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0: 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Il est 5h.
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0: 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Il est 6h. Tour d'horizon de l'actualité nationale et internationale. Bonjour.
1: Bonjour à tous. La température va encore grimper aujourd'hui. La vague de chaleur qui touche la France depuis plusieurs jours ne faiblit pas. Déjà, hier a été la journée la plus chaude jamais enregistrée pour un mois de mai. Localement, plusieurs records de température maximale ont été battus avec près de 32 degrés à Saint-Brieuc ou encore 33 degrés à Besançon. Elle pourrait atteindre localement 38, voire 39 degrés dans les prochains jours. La vigilance orange canicule a par ailleurs été étendue à 13 départements. Pour aujourd'hui, une grande partie de la façade atlantique est concernée, de la Manche à la Gironde. Autre conséquence de cette forte chaleur, un épisode de pollution à l'ozone est annoncé dans plusieurs régions, notamment en Île-de-France. À Paris, la préfecture a d'ores et déjà annoncé réduire de 20 km/h la vitesse maximale autorisée. Et puis, une nouvelle noyade hier. Un jeune homme de 19 ans a perdu la vie à Cergy dans le Val d'Oise alors qu'il se baignait. Il aurait tenté de traverser l'Oise à la nage. Dans le reste de l'actualité, Raphaël Glucksmann se donne 3 mois pour décider s'il sera candidat à l'élection présidentielle de 2027. Le leader de Place Publique était hier soir l'invité du 20h de TF1. Il a précisé qu'il se consacrera à sillonner le pays pour proposer un nouveau contrat patriotique et réunir sa famille politique. 3 ans de prison, dont un ferme sous bracelet électronique. C'est ce qu'a requis le parquet à l'encontre de l'animateur périscolaire à Paris. Cet homme est accusé d'agression sexuelle sur 3 enfants âgés de 3 et 5 ans d'une école maternelle dans le 11e arrondissement parisien. Il nie les faits. La décision a été mise en délibéré au 7 juillet. Le ton monte entre l'Iran et les États-Unis. Les Iraniens accusent les Américains d'avoir violé le cessez-le-feu en cause des frappes menées par Washington dans la nuit de lundi à mardi. Téhéran menace désormais de représailles. À noter qu'en Iran, l'accès à Internet a été partiellement rétabli ce mardi après une coupure quasi totale de près de 3 mois. Et puis on termine avec un mot de football. Et tout reste à faire entre Nice et Saint-Etienne. Hier, c'était le barrage aller Ligue 1, Ligue 2. Les Aiglons et les Verts se sont quittés sur un match nul, 0 partout. Le match retour, ce sera vendredi à Nice. Excellent début de journée à tous.

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1: 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Et nous sommes le mercredi 27 mai, 147e jour de l'année. Aujourd'hui, on fête les Augustins. Augustin a des rêves de grandeur. Vivre une vie ordinaire n'est pas suffisant à ses yeux. Il veut mener une vie hors du commun. Journée nationale de la résistance et journée mondiale du jeu. L'actrice est fille de Vanessa Paradis et Johnny Depp. Lily Rose Depp a 27 ans. 53 ans pour l'acteur Laurence Tucker. On l'a vu dans de nombreux films. Paul Bettany a 55 ans. Les 56 ans pour un autre acteur, Joseph Fiennes. C'était Willy dans la série Arnold et Willy. Ted Bridge a 60 ans. Et puis Alain Souchon à 82 ans. Bon anniversaire à vous, surtout peut-être né un 27 mai.
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0: 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Bonjour.
1: Bonjour à tous. La température va encore grimper aujourd'hui. La vague de chaleur qui touche la France depuis plusieurs jours ne faiblit pas. Déjà, hier a été la journée la plus chaude jamais enregistrée pour un mois de mai. Localement, plusieurs records de température maximale ont été battus avec près de 32 degrés à Saint-Brieuc ou encore 33 degrés à Besançon. Elle pourrait atteindre localement 38, voire 39 degrés dans les prochains jours. La vigilance orange canicule a par ailleurs été étendue à 13 départements pour aujourd'hui. Une grande partie de la façade atlantique est concernée, de la Manche à la Gironde. Autre conséquence de cette forte chaleur, un épisode de pollution à l'ozone est annoncé dans plusieurs régions, notamment en Île-de-France. À Paris, la préfecture a d'ores et déjà annoncé réduire de 20 km/h la vitesse maximale autorisée. Et puis, une nouvelle noyade hier. Un jeune homme de 19 ans a perdu la vie à Cergy dans le Val d'Oise alors qu'il se baignait. Il aurait tenté de traverser l'Oise à la nage. Dans le reste de l'actualité, Raphaël Glucksmann se donne 3 mois pour décider s'il sera candidat à l'élection présidentielle de 2027. Le leader de Place Publique était hier soir l'invité du 20h de TF1. Il a précisé qu'il se consacrera à sillonner le pays pour proposer un nouveau contrat patriotique et réunir sa famille politique. 3 ans de prison, dont un ferme sous bracelet électronique. C'est ce qu'a requis le parquet à l'encontre de l'animateur périscolaire à Paris. Cet homme est accusé d'agression sexuelle sur 3 enfants âgés de 3 et 5 ans d'une école maternelle dans le 11e arrondissement parisien. Il nie les faits. La décision a été mise en délibéré au 7 juillet. Le ton monte entre l'Iran et les États-Unis. Les Iraniens accusent les Américains d'avoir violé le cessez-le-feu. En cause, des frappes menées par Washington dans la nuit de lundi à mardi. Téhéran menace désormais de représailles. À noter qu'en Iran, l'accès à Internet a été partiellement rétabli ce mardi après une coupure quasi totale de près de 3 mois. Et puis on termine avec un mot de football et tout reste à faire entre Nice et Saint-Etienne. Hier, c'était le barrage aller Ligue 1, Ligue 2. Les Aiglons et les Verts se sont quittés sur un match nul, 0 partout. Le match retour, ce sera vendredi à Nice. Excellent début de journée à tous.
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0: Bélier, vous devez vous projeter dans l'avenir avec optimisme et surtout ne pas céder à la provocation.
1: Taureau, mettez-vous en dehors des conflits, vous éviterez ainsi bien des problèmes relationnels.
2: Gémeaux, harmonisez votre hygiène de vie. Vous manquez de régularité, aussi bien dans vos heures de sommeil que dans vos repas.
3: Cancer, vous aurez envie de vous perfectionner dans votre travail aujourd'hui.
4: Lion, Vénus met son grain de douceur dans votre vie.
5: Vous appréciez à juste titre son intervention céleste qui vous plonge dans un état de béatitude.
6: Vierge, votre histoire d'amour est au centre de vos préoccupations.
7: Vous ronronnez de bonheur en compagnie de votre moitié.
8: Balance, perfectionnez-vous, informez-vous sur les dernières nouveautés concernant votre secteur d'activité.
9: Scorpion, vous devez vous tenir au courant pour être toujours au fait de l'actualité.
10: Sagittaire, faites du sport, vous vivez d'une façon trop sédentaire.
11: Capricorne, penchez-vous sur vos comptes aujourd'hui et vérifiez vos relevés bancaires.
12: Verseau, un coup de foudre se profile à l'horizon de vos amours.
13: Ouvrez l'œil et le bon.
14: Poisson, vous ne pouvez pas résister à la tentation.
15: C'est plus fort que vous, vous succombez facilement au charme de celui ou celle que vous rencontrez.
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1: Bonjour, bonjour à tous. La chaleur se poursuit sur les Landes avec des records en vue. Une chaleur aux nombreuses conséquences dans le département, sur les plages ou encore dans les écoles. Et puis l'homme qui roulait ses feux éteints l'an dernier avant de faucher une jeune fille a été condamné par la justice. Et à la une de l'actu, un nouveau record de 37 degrés. Le thermomètre a encore grimpé hier dans les Landes. 37,1 relevé à Léon hier après-midi. Il a fait 36,2 à Bégard. La température devrait encore grimper aujourd'hui. La vague de chaleur qui touche la France depuis plusieurs jours ne faiblit pas. Le département est d'ailleurs en vigilance jaune pour risque de canicule à partir de ce matin. Le pic est attendu entre aujourd'hui et demain. Et avec cette vague de chaleur, des baigneurs de plus en plus nombreux dans les Landes et avec les risques qui vont avec, deux femmes de 76 et 18 ans ont été emportées hier par des vagues de bord sur la plage d'Ondres. Les sauveteurs sont intervenus deux fois pour les secourir. L'une d'entre elles n'avait de l'eau que jusqu'au pied quand elle a été emportée par cette vague. Autre conséquence de ces très fortes chaleurs, la ville de Souston ferme une école pour les après-midi à venir. L'école de l'île verte restera donc fermée demain et vendredi après-midi. Le bâtiment des années 80 comporte une verrière où 50 degrés ont été relevés hier et entre 30 à 38 degrés dans les classes. La mairie a également décidé de rendre la piscine du camping de l'Erial gratuite pour les enfants de l'école de l'île verte. Les horaires d'ouverture évoluent dans certaines déchetteries également dans les Landes. Celle du Sivom du Born passe en mode forte chaleur jusqu'à vendredi inclus. Ça concerne les communes de Biscarrosse, Mimizan, Parentis-en-Born ou encore Sanguinet. La vigilance orange à canicule a par ailleurs été étendue, notez-le, à 13 départements pour aujourd'hui. Une grande partie de la façade atlantique est désormais concernée de la Manche à la Gironde. Dans l'actu également, il roulait à 140 km/h et sans cesse-feu. Le tribunal de Mont-de-Marsan condamne un conducteur de 26 ans à 2 ans de prison ferme pour l'accident mortel survenu en janvier 2025 dans les Landes. Il avait fauché et tué une Landaise de 19 ans. Il devra aussi verser des indemnités à la famille de la victime. Il est encore temps de voter pour l'affiche des fêtes de Souston. Le vote est ouvert jusqu'à vendredi. Pour la 5e année de suite, la ville a organisé ce concours pour trancher entre 3 finalistes. Le vote s'effectue jusqu'à vendredi 17h depuis le site internet de la ville de Souston. Les fêtes de la commune auront lieu du 6 août au 9 août. Dans le reste de l'actu, dernier jour pour le procès en appel du financement libyen de la campagne de Nicolas Sarkozy en 2007. Au programme aujourd'hui, les plaidoiries des avocats de l'ancien chef de l'État. On rappelle que le parquet général a requis 7 ans de prison à l'encontre de l'ancien président. Raphaël Glucksmann, lui, se donne 3 mois pour décider s'il sera candidat à l'élection présidentielle en 2027. Le leader de Place Publique était l'invité du 20h de TF1 hier soir. Et puis en football, 0-0 dans le barrage aller entre Nice et Saint-Etienne. Barrage pour le dernier billet pour la Ligue 1. Voilà pour l'actu. Excellente journée à vous sur FGL.
2: Merci bien Louis. C'était l'actu région de Louis Crépeau.
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2: Vigilance jaune pour canicule, oui, en ce 27 mai dans les Landes et même orange pour la Gironde. La journée s'annonce encore très très chaude et largement ensoleillée ce mercredi. On attend jusqu'à 35 à 37 degrés vers Castets, Dax ou Mont-de-Marsan, avec un léger vent d'est sur le littoral de Vieux-Boucau à Litémix ou de Mimizan à Biscarrosse. Il fera jusqu'à 32-33 degrés cet après-midi sous un grand soleil. Prudence.

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0: Lui aussi, il sera bien à Biscarros pour les Océan Epgel le 6 juin prochain, avec notamment ce son-là et la Camisa Negra. On s'oubliera, c'est Elliot sur Epgel. 7h15. Le point sur l'actu, Clémence Lobary, bonjour.
1: Bonjour à tous. 13 départements toujours en vigilance orange canicule ce matin. Une grande partie de la façade atlantique est concernée, de la Manche à la Gironde. La vague de chaleur, elle ne faiblit pas. Ce mardi a été la journée la plus chaude jamais enregistrée pour un mois de mai. Localement, plusieurs records de température maximale ont été battus, avec près de 32 degrés à Saint-Brieuc ou encore 33 à Besançon. Elle pourrait atteindre localement 38 degrés, voire 39 degrés dans les prochains jours. Et puis, autre conséquence de cette forte chaleur, un épisode de pollution à l'ozone est annoncé dans plusieurs régions, notamment en Île-de-France. Dans le reste de l'actualité, dernier jour pour le procès en appel du financement libyen de la campagne de Nicolas Sarkozy en 2007. Au programme aujourd'hui, les plaidoiries des avocats de l'ancien chef de l'État. On rappelle que le parquet général a requis 7 ans de prison à l'encontre de l'ex-président pour association de malfaiteurs, corruption et financement illégal. Le président de la cour d'appel rendra son arrêt le 30 novembre. On n'en sait plus après la mort de cet enfant âgé de 11 ans à Rennes. Le garçon qui a été retrouvé dimanche sans vie avec une serviette mouillée autour du cou. Les deux adolescents suspectés du meurtre ont indiqué avoir agi pour du matériel de pêche. Ils ont expliqué avoir voulu se venger. La proposition de loi pour lutter contre les violences en milieu scolaire, le texte a été adopté en commission hier à l'Assemblée nationale. Il a été rédigé dans le sillage de l'enquête parlementaire ouverte après le scandale de l'établissement Bétarame. Un texte qui allonge notamment le délai de prescription de délits de non-dénonciation de faits de violence sur un mineur. Il sera examiné le 1er juin en séance plénière. De nouvelles frappes meurtrières au Liban. 31 personnes ont été tuées hier dans le sud du pays par des attaques israéliennes. Un bilan présenté par les autorités libanaises. En parallèle, l'armée israélienne a ordonné ce mardi soir un cinquième ordre d'évacuation en 2 heures. Et puis on termine en football et le choc s'est transformé en grand verrou. 0-0 entre Saint-Etienne et Nice hier. C'était en barrage aller Ligue 1, Ligue 2. Le match retour, ce sera vendredi à l'Allianz Riviera. Excellent début de journée à tous.

0: Where is my husband avec Ray sur FG, le bon début de journée avec nous. Il est 7h20, l'heure de retrouver Olivier.
1: 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Et nous sommes le mercredi 27 mai, 147e jour de l'année. Aujourd'hui, on fête les Augustins. Augustin a des rêves de grandeur. Vivre une vie ordinaire n'est pas suffisant à ses yeux. Il veut mener une vie hors du commun. Journée nationale de la résistance et journée mondiale du jeu. L'actrice est fille de Vanessa Paradis et Johnny Depp. Lily Rose Depp a 27 ans. 53 ans pour l'acteur Laurent Stocker. On l'a vu dans de nombreux films. Paul Bettany a 55 ans. Les 56 ans pour un autre acteur, Joseph Flinnis. C'était Willy dans la série Arnold et Willy. Ted Bridge a 60. Et puis Alain Souchon à 82 ans. Bon anniversaire à vous, surtout peut-être né un 27 mai.
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0: FGL, il est précisément 7h30. Horizon de l'actualité nationale et internationale. Bonjour.
1: Bonjour à tous. La température va encore grimper. La vague de chaleur qui touche la France depuis plusieurs jours ne faiblit pas. Jacqueline Jacob conteste aujourd'hui sa mise en examen dans l'affaire du petit Grégory. Et puis en football, tout reste à faire entre Nice et Saint-Etienne en barrage aller Ligue 1, Ligue 2. 13 départements toujours en vigilance orange canicule ce matin. Une grande partie de la façade atlantique est concernée, de la Manche à la Gironde. La vague de chaleur, elle, ne faiblit pas. Ce mardi a été la journée la plus chaude jamais enregistrée pour un mois de mai. Localement, plusieurs records de température maximale ont été battus, avec près de 32 degrés à Saint-Brieuc ou encore 33 degrés à Besançon. Elle pourrait atteindre localement 38 degrés voire 39 degrés dans les prochains jours. Et face à ces fortes chaleurs, il faut donc reprendre les bonnes habitudes. S'hydrater, rester au frais, aérer la nuit quand le mercure descend suffisamment, mais aussi, et c'est moins connu, manger un peu plus salé que d'habitude. Les explications de Judith Lobmansour, elle est médecin généraliste en Normandie.
2: Une chose dont on parle jamais, il faut manger avec un peu de sel, parce que quand on se déshydrate, quand on transpire, tout le monde s'en rend compte, si vous goûtez votre sueur, elle est salée. Donc si vous buvez de l'eau et que vous mangez pas un peu salé, eh ben vous allez créer un déséquilibre. Et on en a des gens qui arrivent aux urgences en hyponatrémie, ils sont pas bien du tout. Les gens ils boivent, ils mangent rien et ça crée un déséquilibre. Donc on boit de l'eau et on mange des choses simples, bien sûr, plutôt fraîches, plutôt légères. Mais salé.
1: L'épisode caniculaire devrait se poursuivre en France jusqu'à la fin de semaine. Autre conséquence de cette chaleur, un épisode de pollution à l'ozone est annoncé dans plusieurs régions, notamment en Île-de-France. À Paris, la préfecture a d'ores et déjà annoncé réduire de 20 km/h la vitesse maximale autorisée. Et puis, une nouvelle noyade hier. Un jeune homme de 19 ans a perdu la vie à Cergy dans le Val d'Oise alors qu'il se baignait. Il aurait tenté de traverser l'Oise à la nage. Dans le reste de l'actualité, 3 ans de prison, dont un ferme sous bracelet électronique. C'est ce qu'a requis le parquet à l'encontre de l'animateur périscolaire à Paris. Cet homme est accusé d'agression sexuelle sur 3 enfants âgés de 3 à 5 ans d'une école maternelle dans le 11e arrondissement parisien. Il nie les faits. La décision a été mise en délibéré au 7 juillet. Dernier jour pour le procès en appel du financement libyen de la campagne de Nicolas Sarkozy en 2007. Au programme aujourd'hui, les plaidoiries des avocats de l'ancien chef de l'État. On rappelle que le parquet général a requis 7 ans de prison à l'encontre de l'ex-président pour association de malfaiteurs, corruption et financement illégal. Le président de la Cour d'appel rendra son arrêt le 30 novembre prochain. Jacqueline Jacob devant la justice. La grande-tante du petit Grégory est attendue devant la chambre de l'instruction de la Cour d'appel de Dijon aujourd'hui. Elle est soupçonnée d'être l'un des corbeaux qui a envoyé des lettres à la famille Villemain. Dans cette affaire, on le rappelle, le petit garçon a été retrouvé mort dans la Vologne en 1984. Et Jacqueline Jacob va donc contester sa mise en examen pour association de malfaiteurs, car ses avocats estiment que l'enquête est pourri, Nicolas Gomez.
3: Oui, et même totalement irrécupérable, selon les mots de Frédéric Brana. Il explique à l'AFP que des indices ont été perdus et que des expertises à plusieurs millions d'euros ont été demandées, mais elles n'ont absolument rien apporté. Parmi ces expertises, celles stylométriques, qui ont mis en cause la grand-tante du petit Grégory, mais aussi une vingtaine d'autres auteurs, selon Maître Brana. On est en train d'essayer de faire de Jacqueline Jacob un bouc émissaire, selon son avocat. D'abord mise en examen pour enlèvement et séquestration, suivie de mort en 2017, ses poursuites ont été annulées l'année d'après pour vice de forme.
1: On rappelle donc que Jacqueline Jacob a été mise en examen pour association de malfaiteurs en octobre dernier. La défense annonce aussi qu'elle s'appuiera sur une prescription des faits sans contester le fond. Raphaël Glucksmann se donne 3 mois pour décider s'il sera candidat à l'élection présidentielle de 2007. Le leader de Place Publique était hier soir l'invité du 20h de TF1. Il a précisé qu'il se consacrera à sillonner le pays pour proposer un nouveau contrat patriotique et réunir sa famille politique. Et puis on termine avec du football. Le choc s'est transformé en grand verrou. 0-0 entre Saint-Etienne et Nice hier. C'était le barrage aller de la Ligue 1, Ligue 2. Entre conditions particulières et enjeux décisifs, le match a été particulièrement fermé pour l'entraîneur niçois Claude Puel au micro de beIN Sport.
4: Je pense qu'il y a peut-être des joueurs qui ont manqué de fraîcheur, bien sûr, pour être plus juste techniquement. Voilà, il y a l'affluence, le stade, je dirais l'enjeu. Chaque équipe peut légitimer avoir des espoirs pour s'imposer. Donc aucune n'est pénalisée, je dirais. Après, je ne sais pas le pourcentage de chance des deux côtés, mais On va s'amuser, en plus ça nos supporters, quoi, dans un stade à huis clos, c'est quand même très particulier pour ce genre d'événement. Quoi.
1: Et le match retour se jouera à huis clos vendredi à l'Alliance Riviera de Nice. Excellent début de journée à tous.
5: Merci Clémence, c'est l'actu de Clémence Lobary-Evgel. Il est 7h35, la météo, vigilance jaune pour canicule dans les Landes et même orange pour la Gironde en ce 27 mai. Oui quand même, la journée s'annonce encore très très chaude. Hein. Largement ensoleillé ce mercredi. On attend jusqu'à 35 à 37 degrés vers Castets, vers Dax ou Mont-de-Marsan avec un léger vent d'est. Sur le littoral de Vieux-Boucau à Litémix ou de Mimizan à Biscay, il fera 30 à 32, 33 degrés cet après-midi sous un grand soleil. 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

0: Il y en a plein comme ça, des morceaux remixés et ou revus en tout cas réenregistrés comme celui-ci, Turn the Lights Off. C'était Justin, Jack Style et John sur FGL. Il est 7h45 à présent, l'heure de retrouver Clémentine.
1: Bélier, vous devez vous projeter dans l'avenir avec optimisme et surtout ne pas céder à la provocation. Taureau, mettez-vous en dehors des conflits, vous éviterez ainsi bien des problèmes relationnels. Gémeaux, harmonisez votre hygiène de vie. Vous manquez de régularité, aussi bien dans vos heures de sommeil que dans vos repas. Cancer, vous aurez envie de vous perfectionner dans votre travail aujourd'hui. Lion, Vénus met son grain de douceur dans votre vie. Vous appréciez à juste titre son intervention céleste qui vous plonge dans un état de béatitude. Vierge, votre histoire d'amour est au centre de vos préoccupations. Vous ronronnez de bonheur en compagnie de votre moitié. Balance, perfectionnez-vous, informez-vous sur les dernières nouveautés concernant votre secteur d'activité. Scorpion, vous devez vous tenir au courant pour être toujours au fait de l'actualité. Sagittaire, faites du sport, vous vivez d'une façon trop sédentaire. Capricorne, penchez-vous sur vos comptes aujourd'hui et vérifiez vos relevés bancaires. Verseau, un coup de foudre se profile à l'horizon de vos amours. Ouvrez l'œil et le bon. Poisson, vous ne pouvez pas résister à la tentation. C'est plus fort que vous, vous succombez facilement au charme de celui ou celle que vous rencontrez.

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0: Elle a gagné le dernier Eurovision Junior. C'est Lou Deleuze sur FGL. Lou Deleuze que vous retrouverez le 6 juin à Biscaplage pour les Océanes FGL. Il est 7h49. 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
1: Bonjour, bonjour à tous. C'est la chaleur toujours aussi forte sur les Landes avec des conséquences dans notre département. Et si vous faites plus de 15 km par jour, le guichet de l'aide Grand Rouleur ouvre aujourd'hui. Et puis à vous de voter pour choisir l'affiche des fêtes de Souston. Et à la une de l'actu, l'épisode de chaleur se poursuit sur les Landes et avec déjà des conséquences chez nous. D'abord sur les plages, des baigneurs de plus en plus nombreux et avec les risques qui vont avec. Deux femmes de 76 et 18 ans ont été emportées hier par des vagues de bord sur les plages d'Ondres. Les sauveteurs sont intervenus les deux fois pour les secourir. L'une d'entre elles n'avait de l'eau que jusqu'aux pieds quand elle a été emportée par une vague. Autre conséquence de ces fortes chaleurs, la ville de Souston ferme une école pour les après-midi cette semaine. L'école de l'île verte restera fermée demain et vendredi après-midi. Le bâtiment des années 80 comporte une verrière aux 50 degrés ont été relevés hier, entre 30 à 38 degrés dans les classes. La mairie a également décidé de rendre la piscine du camping de l'Ériel gratuite pour les élèves de l'école de l'île verte. Le thermomètre qui a donc encore grimpé hier dans les Landes, 37,1 degrés relevés à Léon hier après-midi, 36,2 à Bégard. La température va encore grimper aujourd'hui. La vague de chaleur qui touche la France ne faiblit donc pas. Le département est en vigilance jaune pour risque de canicule à partir de ce matin et le pic est attendu entre aujourd'hui et demain. Dans l'actualité également, vous faites peut-être tous les jours le trajet entre Dax et Tartas ou encore Mont-de-Marsan et Saint-Sevé. Eh bien, c'est aujourd'hui qu'ouvre le guichet de demande de l'aide Grand Rouleur. Plusieurs conditions à respecter pour pouvoir bénéficier de ce coup de pouce. Il faut notamment réaliser une distance supérieure quotidiennement à 15 km entre votre domicile et votre lieu de travail. Et la prime peut être demandée sur le site des impôts. Lui, roulait à 140 km/h et sans feu de nuit, le tribunal de Mont-de-Marsan condamne un conducteur de 26 ans à 2 ans de prison ferme pour l'accident mortel survenu en janvier 2025. Il avait fauché et tué une Landaise de 19 ans. Il devra aussi verser des indemnités à la famille de la victime. Dans le reste de l'actualité, 3 ans de prison dont un an ferme sous bracelet électronique. C'est ce qu'a requis le parquet à l'encontre de cet animateur périscolaire à Paris. Homme accusé d'agression sexuelle sur 3 enfants de 3 à 5 ans dans une école maternelle du 11e arrondissement. Un mot de sport maintenant avec le tennis et c'était le scénario redouté. Un an après sa formidable épopée à Roland-Garros, Loïs Boisson est éliminée dès le premier tour en 2-7 par la Russe Anna Kalinskaya. Handicapée par son manque de rythme après des mois de blessures, la Française sortira du top 100 mondial après ce Roland-Garros. Et puis il est encore temps de voter pour l'affiche des fêtes de Souston. Le vote est ouvert jusqu'à vendredi. Pour la 5e année de suite, la ville organise ce concours pour trancher entre 3 affiches finalistes. Le vote s'effectue jusqu'à vendredi 17h sur le site internet de la ville et les fêtes de Souston auront lieu du 6 au 9 août. Voilà pour l'actu, je vous souhaite une très belle journée sur FGL.
2: Merci bien Louis, c'était l'actu région de Louis Crépeau.
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2: Vigilance jaune pour canicule, oui, en ce 27 mai dans les Landes et même orange pour la Gironde. La journée s'annonce encore très très chaude et largement ensoleillée ce mercredi. On attend jusqu'à 35 à 37 degrés vers Castets, Dax ou Mont-de-Marsan. Avec un léger vent d'est sur le littoral de Vieux-Boucau à Litenix ou de Mimizan à Biscarrosse, il fera jusqu'à 32-33 degrés cet après-midi sous un grand soleil. Prudence.

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0: comme Caroline avec Zao et MC Solar sur FGL. 8h15. Nouveau rendez-vous info, Clémence Lobary, bonjour.
1: Bonjour à tous. La vague de chaleur ne faiblit pas. 13 départements sont toujours en vigilance orange canicule ce matin. Une grande partie de la façade atlantique est concernée, de la Manche à la Gironde. Et aujourd'hui, le thermomètre va grimper. Météo France annonce 37 degrés à Bordeaux, 36 degrés à Rennes ou encore 35 degrés à Lyon. Une pollution à l'ozone est également annoncée dans plusieurs régions, notamment en Île-de-France. La qualité de l'air est encore mauvaise sur toute la zone francilienne. La préfecture a donc mis en place des mesures de réduction de la vitesse. Dans le reste de l'actualité, c'est à partir d'aujourd'hui que vous pouvez réclamer votre aide grand rouleur. Le formulaire est disponible sur l'espace personnel du site impots.gouv.fr. Une aide proposée par le gouvernement pour faire face à la hausse des prix des carburants. D'abord fixée à 50 euros, elle a été doublée. Cela représente 20 centimes de ristourne pour une consommation moyenne de carburant sur 6 mois. Il faut faire au moins 8000 km à l'année entre son domicile et son travail pour en profiter. Une aide mise en place dans le contexte de la guerre au Moyen-Orient. Donald Trump rassemble d'ailleurs son gouvernement aujourd'hui. Une réunion qui, selon le New York Post, doit être consacrée à l'Iran. L'ancien anesthésiste Frédéric Péchier a déposé une nouvelle demande de remise en liberté. On le rappelle, il a été condamné à la réclusion criminelle à perpétuité fin 2025 par la cour d'assises du Doubs. Il a fait appel. Frédéric Péchier est accusé de 30 empoisonnements, dont 12 mortels commis sur des patients dans deux cliniques de Besançon. Sa requête sera examinée le 16 juin. Ses deux premières demandes ont déjà été refusées. Les librairies Furet du Nord en difficulté. Elles ont demandé leur placement en redressement judiciaire. En cause, une baisse des ventes de 15% enregistrée depuis 2021. La procédure devrait débuter dès lundi. Le groupe emploie 600 personnes. Et puis en tennis, c'était le scénario redouté. Un an après sa formidable épopée à Roland-Garros, Loïs Boisson est finalement éliminée dès le premier tour du tournoi en 2-7 par la Russe Anna Kalinskaya. Handicapée par son manque de rythme après des mois de blessures, elle sortira du top 100 après Roland-Garros. Excellent début de matinée à tous.

0: La recette avec Jack et Carla sur FGL. Il est 8h20, le soleil est levé depuis 6h28, tout à l'heure, couché ce soir à 21h38, soit une minute de soleil en plus aujourd'hui.
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0: sur FGL, il est 8h30. De l'actualité nationale et internationale. Bonjour.
1: Bonjour à tous. La température va encore grimper. La vague de chaleur qui touche la France depuis plusieurs jours ne faiblit pas. Jacqueline Jacob conteste aujourd'hui sa mise en examen dans l'affaire du petit Grégory. Et puis en football, tout reste à faire entre Nice et Saint-Etienne en barrage aller Ligue 1, Ligue 2. 13 départements toujours en vigilance orange canicule ce matin. Une grande partie de la façade atlantique est concernée, de la Manche à la Gironde. La vague de chaleur, elle, ne faiblit pas. Ce mardi a été la journée la plus chaude jamais enregistrée pour un mois de mai. Localement, plusieurs records de température maximale ont été battus avec près de 32 degrés à Saint-Brieuc ou encore 33 degrés à Besançon. Elle pourrait atteindre localement 38 degrés voire 39 degrés dans les prochains jours. Et face à ces fortes chaleurs, il faut donc reprendre les bonnes habitudes. S'hydrater, rester au frais, aérer la nuit quand le mercure descend suffisamment, mais aussi, et c'est moins connu, manger un peu plus salé que d'habitude. Les explications de Judith Lobmansour, elle est médecin généraliste en Normandie.
2: Une chose dont on parle jamais, il faut manger avec un peu de sel, parce que quand on se déshydrate, quand on transpire, tout le monde s'en rend compte, si vous goûtez votre sueur, elle est salée. Donc si vous buvez de l'eau et que vous mangez pas un peu salé, eh ben vous allez créer un déséquilibre et on en a hein, des gens qui arrivent aux urgences en hyponatrémie, sont pas bien du tout. Les gens ils boivent, ils mangent rien et ben ça crée un déséquilibre. Donc on boit de l'eau et on mange des choses simples bien sûr, plutôt fraîches, plutôt légères. Mais salé.
1: L'épisode caniculaire devrait se poursuivre en France jusqu'à la fin de semaine. Autre conséquence de cette chaleur, un épisode de pollution à l'ozone est annoncé dans plusieurs régions, notamment en Île-de-France. À Paris, la préfecture a d'ores et déjà annoncé réduire de 20 km/h la vitesse maximale autorisée. Et puis, une nouvelle noyade hier. Un jeune homme de 19 ans a perdu la vie à Cergy dans le Val d'Oise alors qu'il se baignait. Il aurait tenté de traverser l'Oise à la nage. Dans le reste de l'actualité, 3 ans de prison, dont un ferme sous bracelet électronique. C'est ce qu'a requis le parquet à l'encontre de l'animateur périscolaire à Paris. Cet homme est accusé d'agression sexuelle sur 3 enfants âgés de 3 à 5 ans d'une école maternelle dans le 11e arrondissement parisien. Il nie les faits. La décision a été mise en délibéré au 7 juillet. Dernier jour pour le procès en appel du financement libyen de la campagne de Nicolas Sarkozy en 2007. Au programme aujourd'hui, les plaidoiries des avocats de l'ancien chef de l'État. On rappelle que le parquet général a requis 7 ans de prison à l'encontre de l'ex-président pour association de malfaiteurs, corruption et financement illégal. Le président de la Cour d'appel rendra son arrêt le 30 novembre prochain. Jacqueline Jacob devant la justice. La grande-tante du petit Grégory est attendue devant la chambre de l'instruction de la Cour d'appel de Dijon aujourd'hui. Elle est soupçonnée d'être l'un des corbeaux qui a envoyé des lettres à la famille Villemain. Dans cette affaire, on le rappelle, le petit garçon a été retrouvé mort dans la Vologne en 1984. Et Jacqueline Jacob va donc contester sa mise en examen pour association de malfaiteurs, car ses avocats estiment que l'enquête est pourri, Nicolas Gomez.
3: Oui, et même totalement irrécupérable, selon les mots de Frédéric Brana. Il explique à l'AFP que des indices ont été perdus et que des expertises à plusieurs millions d'euros ont été demandées, mais elles n'ont absolument rien apporté. Parmi ces expertises, celles stylométriques, qui ont mis en cause la grand-tante du petit Grégory, mais aussi une vingtaine d'autres auteurs, selon Maître Brana. On est en train d'essayer de faire de Jacqueline Jacob un bouc émissaire, selon son avocat. D'abord mise en examen pour enlèvement et séquestration suivie de mort en 2017, ses poursuites ont été annulées l'année d'après pour vice de forme.
1: On rappelle donc que Jacqueline Jacob a été mise en examen pour association de malfaiteurs en octobre dernier. La défense annonce aussi qu'elle s'appuiera sur une prescription des faits sans contester le fond. Raphaël Glucksmann se donne 3 mois pour décider s'il sera candidat à l'élection présidentielle de 2007. Le leader de Place Publique était hier soir l'invité du 20h de TF1. Il a précisé qu'il se consacrera à sillonner le pays pour proposer un nouveau contrat patriotique et réunir sa famille politique. Et puis on termine avec du football. Le choc s'est transformé en grand verrou. 0-0 entre Saint-Etienne et Nice hier. C'était le barrage aller de la Ligue 1, Ligue 2. Entre conditions particulières et enjeux décisifs, le match a été particulièrement fermé pour l'entraîneur niçois Claude Puel au micro de beIN Sport.
4: Je pense qu'il y a peut-être des joueurs qui ont manqué de fraîcheur, bien sûr, pour être plus juste techniquement. Voilà, il y a l'affluence, le stade, je dirais l'enjeu. Chaque équipe peut légitimer avoir des espoirs pour s'imposer. Donc aucune n'est pénalisée, je dirais. Après, je ne sais pas le pourcentage de chance des deux côtés, mais On va s'amuser, en plus à nos supporters, quoi, dans un stade à huis clos. C'est quand même très particulier pour ce genre d'événement. Quoi.
1: Et le match retour se jouera à huis clos vendredi à l'Alliance Riviera de Nice. Excellent début de journée à tous.
5: Merci Clémence, c'est l'actu de Clémence Lobary FGL. Il est 8h35, la météo, vigilance jaune pour canicule dans les Landes et même orange pour la Gironde en ce 27 mai. Oui quand même, la journée s'annonce encore très très chaude, hein, largement ensoleillée ce mercredi. On attend jusqu'à 35 à 37 degrés vers Castets, vers Dax ou Mont-de-Marsan avec un léger vent d'est. Sur le littoral de Vieux-Boucau à Litémix ou de Mimizan à Biscay, il fera 30 à 32, 33 degrés cet après-midi sous un grand soleil.

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0: Frérot avec Jérémy, frérot sur FGL. Il est déjà 8h45, l'heure de retrouver une dernière fois en ce mercredi Clémentine.
1: Bélier, vous devez vous projeter dans l'avenir avec optimisme et surtout ne pas céder à la provocation. Taureau, mettez-vous en dehors des conflits, vous éviterez ainsi bien des problèmes relationnels. Gémeaux, harmonisez votre hygiène de vie. Vous manquez de régularité, aussi bien dans vos heures de sommeil que dans vos repas. Cancer, vous aurez envie de vous perfectionner dans votre travail aujourd'hui. Lion, Vénus met son grain de douceur dans votre vie. Vous appréciez à juste titre son intervention céleste qui vous plonge dans un état de béatitude. Vierge, votre histoire d'amour est au centre de vos préoccupations. Vous ronronnez de bonheur en compagnie de votre moitié. Balance, perfectionnez-vous, informez-vous sur les dernières nouveautés concernant votre secteur d'activité. Scorpion, vous devez vous tenir au courant pour être toujours au fait de l'actualité. Sagittaire, faites du sport, vous vivez d'une façon trop sédentaire. Capricorne, penchez-vous sur vos comptes aujourd'hui et vérifiez vos relevés bancaires. Verseau, un coup de foudre se profile à l'horizon de vos amours. Ouvrez l'œil et le bon. Poisson, vous ne pouvez pas résister à la tentation. C'est plus fort que vous, vous succombez facilement au charme de celui ou celle que vous rencontrez.
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I'll go to avec Shakira et Belly Serevgel. Il est 8h50. Allons faire un petit tour sur la plage, sur les plages du département, avec un océan peu agité aujourd'hui. Hein. Une houle de nord-ouest de 1m20, une eau autour de 17 degrés. Et quant aux marées, en ce 27 mai, marée basse actuellement, marée haute cet après-midi, après 15h avec un coef de 60. Et voici M. Pokora, maintenant sur FGL. Bonne matinée avec nous.

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1: Bonjour, bonjour à tous. La chaleur se poursuit sur les Landes avec des records en vue. Une chaleur aux nombreuses conséquences dans le département, sur les plages ou encore dans les écoles. Et puis l'homme qui roulait ses feux éteints l'an dernier avant de faucher une jeune fille a été condamné par la justice. Et à la une de l'actu, un nouveau record de 37 degrés. Le thermomètre a encore grimpé hier dans les Landes. 37,1 relevé à Léon hier après-midi. Il a fait 36,2 à Bégard. La température devrait encore grimper aujourd'hui. La vague de chaleur qui touche la France depuis plusieurs jours ne faiblit pas. Le département est d'ailleurs en vigilance jaune pour risque de canicule à partir de ce matin. Le pic est attendu entre aujourd'hui et demain. Et avec cette vague de chaleur, des baigneurs de plus en plus nombreux dans les Landes et avec les risques qui vont avec, deux femmes de 76 et 18 ans ont été emportées hier par des vagues de bord sur la plage d'Ondre. Les sauveteurs sont intervenus deux fois pour les secourir. L'une d'entre elles n'avait de l'eau que jusqu'au pied quand elle a été emportée par cette vague. Autre conséquence de ces très fortes chaleurs, la ville de Souston ferme une école pour les après-midi à venir. L'école de l'île verte restera donc fermée demain et vendredi après-midi. Le bâtiment des années 80 comporte une verrière où 50 degrés ont été relevés hier et entre 30 à 38 degrés dans les classes. La mairie a également décidé de rendre la piscine du camping de l'Erial gratuite pour les enfants de l'école de l'île verte. Les horaires d'ouverture évoluent dans certaines déchetteries également dans les Landes. Celle du Sivom du Born passe en mode forte chaleur jusqu'à vendredi inclus. Ça concerne les communes de Biscarros, Mimizan, Parentis-en-Born ou encore Sanguinet. La vigilance orange à canicule a par ailleurs été étendue, notez-le, à 13 départements pour aujourd'hui. Une grande partie de la façade atlantique est désormais concernée de la Manche à la Gironde. Dans la également, il roulait à 140 km/h et sans cessez-feu. Le tribunal de Mont-de-Marsan condamne un conducteur de 26 ans à 2 ans de prison ferme pour l'accident mortel survenu en janvier 2025 dans les Landes. Il avait fauché et tué une Landaise de 19 ans. Il devra aussi verser des indemnités à la famille de la victime. Il est encore temps de voter pour l'affiche des fêtes de Souston. Le vote est ouvert jusqu'à vendredi. Pour la 5e année de suite, la ville a organisé ce concours pour trancher entre 3 finalistes. Le vote s'effectue jusqu'à vendredi 17h depuis le site internet de la ville de Souston. Les fêtes de la commune auront lieu du 6 août au 9 août. Dans le reste de l'actu, dernier jour pour le procès en appel du financement libyen de la campagne de Nicolas Sarkozy en 2007. Au programme aujourd'hui, les plaidoiries des avocats de l'ancien chef de l'État. On rappelle que le parquet général a requis 7 ans de prison à l'encontre de l'ancien président. Raphaël Glucksmann, lui, se donne 3 mois pour décider s'il sera candidat à l'élection présidentielle en 2027. Le leader de Place Publique était l'invité du 20h de TF1 hier soir. Et puis en football, 0-0 dans le barrage aller entre Nice et Saint-Etienne. Barrage pour le dernier billet pour la Ligue 1. Voilà pour l'actu. Excellente journée à vous sur FGL.
2: Merci bien Louis. C'était l'actu région de Louis Crépeau.
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2: Vigilance jaune pour canicule, oui, en ce 27 mai dans les Landes et même orange pour la Gironde. La journée s'annonce encore très très chaude et largement ensoleillée ce mercredi. On attend jusqu'à 35 à 37 degrés vers Castets, Dax ou Mont-de-Marsan, avec un léger vent d'est sur le littoral de Vieux-Boucau à Litémix ou de Mimizan à Biscarros. Il fera jusqu'à 32-33 degrés cet après-midi sous un grand soleil. Prudence.

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0: On nage dans la Watt avec Miley Cyrus sur FGL. C'était Dream as One. 9h15. Nouveau point sur l'actu, Clémence Lobary, bonjour.
1: Bonjour à tous. 37 degrés à Bordeaux, 36 à Rennes ou encore 35 à Lyon. La journée s'annonce encore très chaude aujourd'hui sur la majeure partie du pays. 13 départements sont toujours en vigilance orange canicule. Ce matin, une grande partie de la façade atlantique est concernée, de la Manche à la Gironde. Déjà, ce mardi a été la journée la plus chaude jamais enregistrée pour un mois de mai, avec des records de température enregistrés en Gironde ou encore dans les Pays de la Loire. Une pollution à l'ozone est également annoncée dans plusieurs régions, notamment en Île-de-France. Dans le reste de l'actualité, lors des plaidoiries au procès en appel du financement libyen de la campagne de Nicolas Sarkozy en 2007, ses avocats vont demander sa relaxe pour ce dernier jour d'audience. On rappelle que le parquet général a requis 7 ans de prison à l'encontre de l'ex-président pour association de malfaiteurs, corruption et financement illégal. Le président de la cour d'appel rendra son arrêt le 30 novembre prochain. De nombreuses émissions de méthane ont été détectées en avril dans plusieurs sites gaziers du sud de la France. L'alerte de l'ONG, les amis de la Terre, qui publie un rapport aujourd'hui. Au total, près des deux tiers des 57 sites gaziers visités lors de cette inspection présentaient une ou plusieurs sources d'émissions de cette molécule du gaz naturel. En cause, dans la majorité des cas, des fuites dans les installations. Israël annonce avoir tué le nouveau chef de la branche armée du mouvement islamiste palestinien Hamas. Il avait été avisé hier par une frappe dans la bande de Gaza, malgré le cessez-le-feu en vigueur depuis octobre 2025. À noter que le groupe palestinien n'a ni confirmé nier cette information. Et puis Toulouse est la meilleure ville étudiante pour la deuxième année consécutive. C'est le résultat du classement annuel dévoilé aujourd'hui par l'étudiant. Le média met en avant les efforts de la ville en matière d'emploi, de transport et de culture et salue ses initiatives locales pour aider les étudiants. Rennes arrive en deuxième position, Montpellier est troisième. Paris de son côté est 19e, pénalisé par le coût du logement. À noter que pour la première fois, l'étudiant a évalué l'accessibilité aux personnes en situation de handicap. Excellente matinée à tous. 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

0: Love Someone avec Lucas Graham sur FGL. Merci d'être avec nous, il est 9h30.
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2: Bonjour à tous, un barrage très fermé pour la Ligue 1, pas de miracle pour Loïs Boisson à Roland-Garros et puis les Spurs de dos au mur en NBA, et c'est l'actu sport ce matin. À la une, le football, le choc s'est transformé en grand verrou, 0-0 entre Saint-Etienne et Nice pour le barrage aller de Ligue 1, Ligue 2, entre conditions très particulières et enjeux décisifs. Le match a été très fermé pour l'entraîneur niçois Claude Puel au micro de beIN Sport. Écoutez.
3: L'affluence, le stade, je dirais l'enjeu, chaque équipe peut légitimer avoir des espoirs. Je ne sais pas le pourcentage de chance des deux côtés, mais on va s'amuser. En plus, ça nos supporters, quoi, dans un stade à huis clos, c'est quand même très particulier pour ce genre d'événement. Quoi.
2: Et le match retour, ce sera donc à huis clos, vendredi, à l'Allianz Riviera. Le foot encore, deuxième finale européenne ce soir. Les Anglais de Crystal Palace affrontent les Espagnols du Rayo Vallecano en finale de Ligue Conférence à 21h à Leipzig. On passe au tennis, c'était le scénario redouté. Un an après sa formidable épopée à Roland-Garros, Loïs Boisson est éliminée dès le premier tour en 2-7 par la Russe Anna Kalinskaya. Handicapée par son manque de rythme après des mois de blessures, elle sortira du top 100 après ce Roland-Garros. Dans les autres résultats, notez la grosse performance de Moïse Kouame, vainqueur de Marin Cilic en 3-7. Aujourd'hui, début du deuxième tour avec notamment le duel franco-français Hugo Humbert-Quentin Alice et le choc entre Valentin Royer et Novak Djokovic. Le basket, une nouvelle manche pour Oklahoma City en NBA. Les champions en titre dominent San Antonio 127 à 114 cette nuit dans le match 5 de la finale de la conférence Ouest. Le Thunder mène 3-2 et n'a plus qu'un match à gagner désormais pour rejoindre New York en finale. Victor Wembanyama a inscrit 20 points. Et puis en cyclisme, 17e étape du Tour d'Italie aujourd'hui, une étape qui pourrait convenir au baroudeur. C'est toujours Jonas Vingegaard qui porte le maillot rose de leader. Il a même conforté son avance hier en remportant la 16e étape, son 4e succès. Voilà pour l'actu sport. Excellente journée à vous.
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0: Ils sont bons, mais ils sont bons, comme celui-ci, signé Miles Smith et Niall Horan sur FGL, c'était Drive Safe. Voici Marina.
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2: Allez, direction le Danemark, où certains établissements expérimentent un système où les élèves évaluent leurs enseignants. Alors, pas de façon anonyme, en face à face, carrément. Donc, des enfants de 10 ans donnent du feedback professionnel à des adultes diplômés. Et le pire, c'est que ça marche. Les profs disent que c'est utile et les élèves disent que c'est responsabilisant.
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0: 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Il est 10h. 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
1: Bonjour, bonjour à tous. C'est la chaleur toujours aussi forte sur les Landes avec des conséquences dans notre département. Et si vous faites plus de 15 km par jour, le guichet de l'aide grand rouleur ouvre aujourd'hui. Et puis à vous de voter pour choisir l'affiche des fêtes de Souston. Et à la une de l'actu, l'épisode de chaleur se poursuit sur les Landes et avec déjà des conséquences chez nous. D'abord sur les plages, des baigneurs de plus en plus nombreux et avec les risques qui vont avec. Deux femmes de 76 et 18 ans ont été emportées hier par des vagues de bord sur les plages d'Ondres. Les sauveteurs sont intervenus les deux fois pour les secourir. L'une d'entre elles n'avait de l'eau que jusqu'au pied quand elle a été emportée par une vague. Autre conséquence de ces fortes chaleurs, la ville de Souston ferme une école pour les après-midi cette semaine. L'école de l'île Elle restera fermée demain et vendredi après-midi. Le bâtiment des années 80 comporte une verrière où 50 degrés ont été relevés hier, entre 30 à 38 degrés dans les classes. La mairie a également décidé de rendre la piscine du camping de l'Erial gratuite pour les élèves de l'école de l'île verte. Le thermomètre qui a donc encore grimpé hier dans les Landes, 37,1 degrés relevés à Léon hier après-midi, 36,2 à Bégard. La température va encore grimper aujourd'hui. La vague de chaleur qui touche la France ne faiblit donc pas. Le département est en vigilance jaune pour risque de canicule à partir de ce matin et le pic est attendu entre aujourd'hui et demain. Dans l'actualité également, vous faites peut-être tous les jours le trajet entre Dax et Tartas ou encore Mont-de-Marsan et Saint-Sever. Eh bien, c'est aujourd'hui qu'ouvre le guichet de demande de l'aide grand rouleur. Plusieurs conditions à respecter pour pouvoir bénéficier de ce coup de pouce. Il faut notamment réaliser une distance supérieure quotidiennement à 15 km entre votre domicile et votre lieu de travail. Et la prime peut être demandée sur le site des impôts. Lui, roulait à 140 km/h et sans feu de nuit, le tribunal de Mont-de-Marsan condamne un conducteur de 26 ans à 2 ans de prison ferme pour l'accident mortel survenu en janvier 2025. Il avait fauché et tué une Landaise de 19 ans. Il devra aussi verser des indemnités à la famille de la victime. Dans le reste de l'actualité, 3 ans de prison, dont un enferme sous bracelet électronique. C'est ce qu'a requis le parquet à l'encontre de cet animateur périscolaire à Paris. Homme accusé d'agression sexuelle sur 3 enfants de 3 à 5 ans dans une école maternelle du 11e arrondissement. Un mot de sport maintenant avec le tennis et c'était le scénario redouté. Un an après sa formidable épopée à Roland-Garros, Loïs Boisson est éliminée dès le premier tour en 2-7 par la Russe Anna Kalinskaya. Handicapée par son manque de rythme après des mois de blessure, la Française sortira du top 100 mondial après ce Roland-Garros. Et puis il est encore temps de voter pour l'affiche des fêtes de Souston. Le vote est ouvert jusqu'à vendredi. Pour la 5e année de suite, la ville organise ce concours pour trancher entre 3 affiches finalistes. Le vote s'effectue jusqu'à vendredi 17h sur le site internet de la ville et les fêtes de Souston auront lieu du 6 au 9 août. Voilà pour l'actu, je vous souhaite une très belle journée sur FGL.
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0: 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Il est 10h15.
1: 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Bonjour.
2: Bonjour à tous. Les températures sont déjà élevées. Ce matin, une vague de chaleur exceptionnelle pour un mois de mai frappe la France depuis plusieurs jours. Il faisait déjà 8h29 degrés à Nice, plus de 25 à La Rochelle. Météo France prévoit pour cet après-midi 37 degrés à Bordeaux, 36 à Rennes. Déjà hier, plus de 400 records mensuels de chaleur ont été battus ou égalés, notamment en Bretagne. On rappelle que 13 départements de la façade atlantique sont en vigilance orange canicule. Une pollution à l'ozone est également annoncée dans plusieurs régions, notamment en Île-de-France. La qualité de l'air est encore mauvaise sur toute la zone francilienne. La préfecture a donc mis en place des mesures de réduction de la vitesse. Dans le reste de l'actualité, le guichet de demande de l'aide grand rouleur est accessible à partir d'aujourd'hui. Le formulaire est disponible sur l'espace personnel du site impots.gouv.fr. Une aide proposée par le gouvernement pour faire face à la hausse des prix des carburants. D'abord fixée à 50 euros, elle a été doublée. Il faut faire au moins 8000 km à l'année entre son domicile et son travail pour en profiter. Et dans le contexte de la guerre au Moyen-Orient, Roland Lescure se veut confiant pour cet été. Selon le ministre de l'Économie sur BFM TV, il n'y aura pas de pénurie de carburant pendant les vacances estivales. Le ministre qui appelle les Français à partir en congé. Un projet de loi sur la protection de l'enfance est présenté aujourd'hui en Conseil des ministres. L'objectif, répondre à la crise de l'aide sociale à l'enfance. Le texte prévoit notamment des contrôles systématiques des antécédents pour tous ceux qui encadrent des enfants. Il devrait être présenté au Parlement dès cet été. Une nouvelle fusillade à Grenoble, elle a éclaté hier soir dans le quartier sensible Mistral, devant le local du club de foot Mistral FC. Une personne est morte et 3 autres ont été blessés. On ignore pour l'instant les causes exactes de ces coups de feu. Et puis on termine avec un mot de sport du tennis. C'est le début aujourd'hui du deuxième tour de Roland-Garros. À suivre chez les hommes, un duel franco-français entre Hugo Humbert et Quentin Alice. Le choc également entre Valentin Royer et le Serbe Novak Djokovic, triple vainqueur du tournoi. À noter que du côté des femmes, il n'y a pas de Françaises en lice aujourd'hui. Excellente matinée à tous.

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0: soirée mondaine avec Auria sur FGL. Il est temps de retrouver maintenant, parce qu'il est là pour vous, Juju.
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2: Bonjour, bonjour à tous. Jusqu'à dimanche, je vous le rappelle, c'est encore la Foire internationale de Bordeaux. Rendez-vous au Parc des Expositions. Vendredi et samedi, 4e édition du festival itinérant et gourmand d'Ichous, un festival appelé Ichous en scène. Ce samedi, c'est aussi Coralie à Sanguinet où Land Asturias a invité à pas moins de 4 chorales, dont une asturienne de 55 choristes et 10 musiciens. À Biscarrosse, ce samedi à partir de 18h30, je vous le rappelle, la clôture de saison à l'Arcanson et Odisca qui s'associent pour cette soirée danse acrobatique avec le spectacle Ça déménage, du cirque avec le spectacle Anomanie du cheval et puis de clown a-t-on toujours raison. À Pontinx-les-Forges, ce samedi, Jodan et le Gonzo Club au cercle Zinzolin sur réservation. Et puis à Dax, nouvel événement, ce samedi et dimanche, les journées romaines avec Village Antique aux Arènes, autre animation, première édition.
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2: Et la sortie cette semaine de L'objet du délit, film d'Agnès Jaoui avec notamment Daniel Auteuil au casting, Aïe Aïdara. Dans les coulisses d'une ambitieuse production de l'opéra Les Noces de Figaro, les tensions montent hein, lorsqu'une accusation d'agression sexuelle éclate, mettant en péril la production et forçant chacun à prendre position à un sujet plutôt d'actualité notamment. Écoutez, Agnès Jaoui rencontrée au Festival de Cannes.
3: Bah justement, on parle beaucoup de ce sujet et là aussi, il y a des espèces de polarisations et de malentendus, non seulement entre les hommes et les femmes, mais entre les générations de femmes et de féministes. Et j'avais envie et besoin de m'exprimer là-dessus. Magnifique casting avec effectivement Daniel Auteuil, avec lequel j'ai eu un plaisir fou à tourner. Avec Aïe Aïdara, qui est une actrice incroyable. Et puis Tiphaine Davio, Lucie Gallo, Jacques Weber, Maxime Pamba. Enfin bref, une pléiade d'acteurs. Et j'adore.
2: La comédie, L'objet du délit, qui est à voir cette semaine au cinéma. À voir également Le Virtuose, un thriller avec Dustin Hoffman au casting. Doté d'une ouïe exceptionnelle, un jeune accordeur de piano voit sa vie basculer lorsque son talent attire l'attention de criminels qui l'entraînent dans une série de cambriolages de plus en plus risqués. Malgré lui, il s'enfonce dans un engrenage dangereux qui pourrait lui coûter bien plus que sa liberté. Enfin, la sortie de Mata. On retrouve d'ailleurs de nouveau Aïe Aïdara au casting de ce film lors d'une opération clandestine au Niger. Une agente du service Action de la Dose perd la trace de son compagnon Antoine, capturé sur place. Convaincue que ses supérieurs lui dissimulent des informations, elle se lance dans une course contre la montre. Mata est à voir cette semaine au cinéma et moi je vous laisse faire votre choix et de belles sorties ciné à tous.
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0: 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Il est 11h. Tour d'horizon de l'actualité nationale et internationale. Bonjour.
1: Bonjour à tous. La journée s'annonce encore très chaude aujourd'hui sur le pays. Météo France annonce des températures allant jusqu'à 37 degrés à Bordeaux, 36 degrés à Rennes ou encore 35 degrés à Lyon. 13 départements sont toujours en vigilance orange canicule ce matin. Une grande partie de la façade atlantique est concernée, de la Manche à la Gironde. Une pollution à l'ozone est également annoncée dans plusieurs régions, notamment en Île-de-France. La qualité de l'air est encore mauvaise sur toute la zone française. La préfecture a donc mis en place des mesures de réduction de la vitesse. Dans le reste de l'actualité, c'est à partir d'aujourd'hui que vous pouvez réclamer votre aide grand rouleur. Le formulaire est disponible sur l'espace personnel du site impots.gouv.fr. Une aide proposée par le gouvernement pour faire face à la hausse des prix des carburants. D'abord fixée à 50 euros, elle a été doublée à 100. Il faut faire au moins 8000 km par an entre son domicile et son travail pour en profiter. Une aide mise en place dans le contexte de la guerre au Moyen-Orient et d'ailleurs les gardiens de la révolution iranien estiment peu probable une reprise de la guerre. Hier, l'Iran a pourtant accusé les États-Unis d'avoir violé le fragile cessez-le-feu après des frappes dans le sud du pays. Téhéran qui a menacé de représailles. C'est l'heure des plaidoiries au procès en appel du financement libyen de la campagne de Nicolas Sarkozy en 2007. Ses avocats vont demander sa relaxe pour ce dernier jour d'audience. On rappelle que le parquet général lui a requis 7 ans de prison à l'encontre de l'ex-président. La décision est attendue le 30 novembre. Une fusillade à Nantes sur fond de narcotrafic. Un jeune homme a été tué par balle hier soir. C'est la troisième victime dans des violences liées au trafic de stupéfiants dans la ville depuis le mois d'avril. Déjà mi-mai, Laurent Nunez avait annoncé le déploiement de policiers supplémentaires à Nantes. Et puis, Toulouse est la meilleure ville étudiante pour la deuxième année consécutive. C'est le résultat du classement annuel dévoilé aujourd'hui par l'étudiant. Le média met en avant les efforts de la ville en matière d'emploi, de transport et de culture et salue ses initiatives locales. Rennes arrive en deuxième position, Montpellier troisième, Paris est 19e, pénalisé par le coût du logement. Excellente fin de matinée à tous.

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2: Marcante devrait être sur le nord du département à Sanguinet ce vendredi 29 mai. L'inauguration de l'AMASA, de l'école maternelle, de l'office de tourisme et du centre socioculturel. Inauguration plus exactement week-end festif qui verra le samedi Sanguinet accueillir une délégation de Riba Dessella qui participera au Coralie en Sanguinet. Un événement pour le comité de jumelage Sanguinet et Riba Dessella, commune des Asturies, présidée depuis 2020 par Lolita Dupont qui a succédé à Sylvie Gaillardon, un moment et une date sacrée.
3: Elle est importante parce que ça fait déjà 3 ans qu'on essaie de faire venir les Asturiens sur la commune de Sanguinet, puisque c'est souvent les Sanguinetois qui vont sur la commune de Riba Dessella. Et là, c'est une finalité, une réussite, afin que les Rioseianos puissent visiter notre charmante ville de Sanguinet. Et on va faire donc une chorale en Sanguinet, puisque toutes les chorales de Sanguinet sont conviées à chanter ensemble, et en différentes langues, en espagnol, en français, en anglais. Et on va mettre tous ces chants en commun pour faire une grande journée de partage et de chant.
2: Une absence de 4 longues années d'après-Covid qui sera comblée, d'autant qu'entre-temps, les élections ont rabattu les cartes, comme l'on dit, et redistribué les rôles dans la péninsule ibérique. Au comité landais d'avoir su reconvaincre le jeune élu qui est en charge des destinées de cette ciudad jumelée.
3: Il est venu passer des vacances avec son ami à vélo, et là, il a décidé donc de répondre à l'invitation de Fabien Lenné et surtout de la nôtre pour venir nous rencontrer et voir les habitants de Sanguinet et de passer la soirée, enfin là, le week-end complet avec nous pour tout découvrir.
4: Quelle est l'histoire de ce jumelage? Il y a toujours une histoire sur un jumelage. En général, c'est un administré qui a des liens forts avec une commune ou qui a un terroir de prédilection. Ça s'est passé comme ça?
3: Eh bien, à la base, c'est Fabien Lenné qui voulait se jumeler avec une ville en Espagne. Mais son dévolu n'était pas sur les Asturies, mais surtout du côté de Valence, la Costa Brava. Mais ça restait un peu loin de Sanguinet. Donc ils ont calculé très, très technique. Ils ont dit 4 heures, 5 heures maximum pour arriver au lieu. Ils ont lancé un appel dans toutes les villes des Asturies. Et la première qui a répondu a été Riba Dessella. Et c'est Charo Fernandez qui était la mairesse à l'époque, et qui vient d'ailleurs le 29 et 30 mai, puisqu'elle est invitée, et donc c'est parti de là.
2: Et on parle ici en évoquant Riba Dessella, de la cité la plus celtique certainement de l'Espagne, à Lolita de nous la présenter ou représenter, hormis pour les 103 adhérents, que compte aujourd'hui l'entité sanguinetoise.
3: Il y a à peu près 6000 habitants. Alors la particularité de Riba Dessella, c'est que c'est entre mer et montagne. Donc celui qui aime marcher, il y a des sentiers fabuleux. Et ceux qui aiment les sports nautiques, il y a des sports nautiques fabuleux, parce qu'il y a une grande rivière qui s'appelle la El Sella. Et il y a une grande course le premier week-end d'août, où il y a plus de 100 000 personnes qui viennent pour voir la descente d'El Sella en canoë, en pirogue, enfin toutes sortes de moyens de locomotion. Et tout le monde descend la rivière. Il y a des championnats d'Europe, il y a des champions d'Europe français qui ont gagné donc cette descente. Et donc c'est une ville qui est hors du commun, et c'est une ville celtique. C'est vraiment, les Asturiens sont très très fiers, très celtes. Et le paysage, c'est vraiment la Bretagne espagnole.
2: Bref, une ville touristique de 6200 âmes qui, comme Sanguinet et la Landaise, vit de ces périodes estivales qui font leur popularité. À une heure de Santander, pour Riba Dessella, collectivité gérée par le maire Paolo Garcia Silva, il sera là accompagné d'une 40aine d'administrés musiciens, vivement ce 30 mai à Sanguinet, à 15 minutes de Biscarrosse.
3: Oui, c'est autour des chorales de Sanguinet, mais en même temps, il y a un temps fort qui est ce centre culturel baptisé l'AMASA, qui va être inauguré donc par le maire de Sanguinet, Fabien Lenné, et tous les conseillers municipaux qui seront autour et qui sont en train de préparer cette fête. Alors les temps forts, ça sera d'abord la commémoration, enfin toute cette partie d'inauguration. Le lendemain, il y aura la visite. Nous allons aller à l'usine du Pilat, évidemment, parce que c'est c'est le point fort pour eux, hein, point fort. Et le soir, les trois chorales de Saint-Guinée et la chorale asturienne, ce sont 10 musiciens et 60 choristes qui viennent chanter des chants asturiens, espagnols. Et ils nous préparent une chanson en français.
2: Coralie à vivre avec Landes Asturias, c'est les trois chorales landaises conviées, les Loriots, les Voix de Loza et l'Ouvante de l'Esteille, plus cette chorale ibérique, 160 voix au total, qui devrait résonner l'amitié retrouvée.
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1: Le chiffre du jour. 5,9 millions. Ah, ils s'en seraient certainement mordu les doigts. Un habitant du New Jersey a failli passer à côté d'un jackpot de 5,9 millions de dollars à cause d'un billet de loterie oublié dans les poches d'un de ses pantalons. Comme le rapporte CBS News, il l'a retrouvé à seulement 8 jours de l'expiration des gains. Le ticket gagnant avait été acheté dans une station-service de Roseland en mai 2025. Fin avril, la chaîne ABC6 avait relayé un appel de la loterie car le vainqueur ne s'est n'était pas encore manifesté alors que son gain allait expirer. On ne sait pas qui il est, il pourrait être du coin, mais il n'est jamais revenu, avait déclaré le copropriétaire de la station-service. Selon les responsables de la loterie cités par nos confrères, l'Américain a appris à la télé que le gagnant était recherché depuis près d'un an. Le reportage diffusé le mois dernier annonçait que le gain allait expirer, précisait le lieu où le ticket avait été vendu. L'homme s'est alors rendu compte qu'il fréquentait régulièrement la station-service en question. Il s'est rendu sur place et en a parlé avec les employés du commerce. Ils l'ont incité à tout vérifier chez lui, un très bon conseil car il s'avère que le billet gagnant était froissé dans la poche d'un de ses pantalons. L'Américain va donc toucher le jackpot in extremis vendredi prochain. 5,9 millions de dollars auraient donc été remis en jeu sinon.
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0: Love Noir de Zaoui et Stéphane sur FGL. Je vous souhaite de passer une très belle journée. Attention à cette grosse cagnard encore aujourd'hui, hein, avec des températures largement supérieures d'une bonne dizaine de degrés à ce qu'elles devraient être. Dans quelques minutes à midi, le journal Région. Cet après-midi, Julien et nous, on se retrouve si tout va bien. Eh ben demain, je vous laisse avec Marina. Ciao, ciao, à demain.
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2: Une astuce pour nos enfants aujourd'hui. Quelques astuces pour leur faire manger plus de fruits. Avec l'été qui arrive, les étalages de fruits se remplissent et prennent de la couleur et ça donne envie. C'est la saison idéale pour inciter nos enfants à en déguster davantage. Commencez par lui proposer des fruits qu'il aime, même si ça manque de variété. Généralement, la fraise est le fruit préféré des enfants. On est en plein dans la saison. Et puis la fraise est suivie par la banane, la framboise, la pomme et la cerise. Les fruits peuvent être dégustés à toute heure de la journée en collation et pas uniquement en dessert. Et puis proposez-lui d'en manger au petit déjeuner, au goûter ou simplement lorsqu'il a un petit creux.
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0: 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Votre météo landaise.
1: Vigilance canicule orange qui s'étend ici et là en raison, vous le savez, des forts degrés qui depuis plusieurs jours affectent les organismes des Landais et autres Girondins. 34 à 36 degrés au compteur ce jour, avant un coucher de soleil programmé à 21h37. Un spectacle en bord d'océan à lui seul, vous le savez. Il devrait faire encore plus chaud demain avec des maximales de 36-38 degrés. Accalmie envisagée ce vendredi avec 28-29 degrés et moins ce week-end avec un mercure qui retrouvera normalement des valeurs de saison, 23-24 degrés, avant un lundi 1er juin à 26-28 degrés de nouveau.
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1: Canicule, bien sûr, et adaptabilité de nos collectivités, danger, baïne, surtout sur notre littoral. Prison, 2 ans ferme seulement pour l'individu de 24 ans qui avait causé la mort au volant d'une étudiante à Garin. Football, audience de conciliation pour les Girondins de Bordeaux. Et puis, budget participatif citoyen demi-misan. Présentation aujourd'hui de 2 nouveaux projets, celui de l'APE La Tribu et de l'École du Bourg, Jeux et Végétalisation.
0: 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Hervé Delrieux, bonjour.
1: Bonjour, bonjour à tous. Quand il faut s'adapter, c'est dans cette période caniculaire que les Landes s'affirment et font preuve d'initiative, comme la mairie de Pouillon qui depuis aujourd'hui ouvre exceptionnellement et gratuitement sa piscine, forte température oblige, horaire aussi étendu concernant Saint-Paul et Dax et fermeture à Souston, c'est jeudi et vendredi après-midi, de l'école de l'Île Verte, en concertation bien sûr avec l'inspection académique des Landes. Gare également au Bailly, nombreuses et sournoises en cette période, baïne qui nous invite à nous rappeler, comme la région Nouvelle-Aquitaine le fait, qu'il nous faut respecter les zones de plage surveillées. Preuve année, le sauvetage hier à plage d'Ondre de 2 baigneuses en difficulté, et ce grâce au dispositif de surveillance des plages l'année, une des 2 victimes étant téléportée. À la Canon en Gironde, c'est le corps d'un homme qui ces dernières heures a été repêché plage du Lion, certainement l'une des victimes de baïne âgée de 35 ans. Il était hier soir en passe d'être identifié. Chapitre justice dans ce journal. Condamnation à 2 ans de prison ferme du chauffard et délinquant de 24 ans roulant à 140 km/h qui en janvier 2024 sur une départementale à Garin avait tué de nuit une automobiliste étudiante de 19 ans qui rentrait chez ses parents. L'individu bloqué, a-t-il dit, dans un bus n'a pu assister au jugement. Jugement avec des témoins qui ont confirmé qu'au volant de sa BMW, il roulait très vite et doublait sans clignotant, n'ayant qu'un seul phare qui fonctionnait. Juste avant qu'il ne percute de face le véhicule de Clara, hurlant et insultant par la suite la conductrice décédée. Bref, un détraqué déjà condamné pour viol sur mineur en 2019. Autre audience où il ne s'était pas là, aussi présenté, a fait savoir le juge à chacune et chacun de juger ici la peine infligée qui paraît bien légère à l'énoncé de ces faits et du danger que présente cet individu, clament de nombreuses personnes. Nouvelle présidence pour le sitcom Côte Sud des Landes, dont la personne de Régis Dubus a Omoco présidence du syndicat Adour Midouze pour Denis Lanus. Et puis c'est ce 2 juin à Mimise en Plage que sera inauguré vers 18h par le Civom du Born et le service agenda 21 de la ville, la nouvelle plateforme de compostage de quartier Plage Sud. Demain jeudi, conseil municipaux d'Aqua et Sanguinetois.
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1: Football, nouvelle audience de conciliation ce vendredi, siège de la Fédération française de football pour les Girondins de Bordeaux qui souhaite la suspension nationale d'interdiction de recrutement actée par la FIFA. Dans l'immédiat, 80% de l'effectif sportif serait conservé et Rio Mavuba est proche de prolonger sur le banc, et ce alors qu'en coulisses, la rumeur d'une vente s'étend. Rugby pour le Stade Montois, c'est une fin de semaine prépondérante pour les joueurs et le staff qui préparent la confrontation de ce samedi à Nice. Match de barrage pour le maintien en Pro D2. Revoici le temps à Parentis-en-Born ce samedi de la 22e Parendix, challenge pédestre de 10 km par équipe mixte de 6 coureurs avec les 4 meilleurs temps retenus. Deux courses sont au programme sur 5 et 10 km, plus la marche de 5 et les deux courses des enfants. Côté glisse, première édition de vendredi à dimanche à Saint-Paul-les-Dax, lac de Christus de Padelenco. Pirogue, c'est samedi et dimanche, ce sont les 20 ans du club Biscarrossé Biscava. Nous allons parler cette fin de semaine, c'est 30 et 31 mai donc, site de la TQR avec compétition et courses, découvertes, défis, animations et restauration, sans oublier les cultures et traditions polynésiennes et gasconnes, à travers des chants et des danses, concerts en Bordeaux tout le week-end.
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1: Bon budget participatif citoyen, hashtag le quatrième pour la ville de Mimizan, qui depuis mi-mai rend public sa dernière ligne droite avec ses projets retenus. Mimizanais, vous avez désormais jusqu'au 15 juin pour voter pour vos trois projets favoris sur internet via participer.mimizan.fr ou en mairie en déposant vos trois choix dans l'urne dédiée. À notre antenne, vous le savez, sur plusieurs jours de se faire le support de ces projets j'ai retenu et permettre à leurs auteurs de les défendre. Aujourd'hui, le projet 2601, intitulé « Des jeux géants pour petits et grands », projet initié par l'APE La Tribu du Bourg. Facile d'imaginer de quoi il s'agit, mais comment sera-t-il réalisé ce projet ? Comment ce projet sera-t-il réalisé ? Parole de Laurie Chamossé et de Charlotte Lorios, accompagnée du petit Léo da Silva.
2: Le besoin est venu en fait du rôle qu'on a au niveau de l'association des parents d'élèves, c'est de créer des animations, de récolter de l'argent pour pouvoir justement développer des projets pédagogiques, améliorer les conditions des enfants de nos écoles et on a aussi la volonté de développer de plus en plus d'animations ouvertes à tous. C'est un peu aussi notre objectif, c'est que ces animations sont accessibles à tous. Aujourd'hui, on ne fait pas payer l'entrée à l'association, on ne fait pas payer les animations qu'on développe avec l'association. Et donc, ce projet est né, en fait, de cette volonté de continuer à dynamiser nos activités, nos projets et nos événements qu'on crée aussi bien pour nos écoles qu'en lien avec le comité des fêtes.
1: Ces jeux, de quel ordre sont-ils ? Par qui seront-ils fabriqués et pour quel coût ?
2: Aujourd'hui, on est parti sur des jeux géants en bois, principalement. L'objectif, c'est de pouvoir proposer des jouets intemporels. On a l'idée du petit cheval, de la puissance 4, où nos parents, nos grands-parents aussi ont joué à ces jeux. Des cornholes qui sont assez festifs et qu'on voit dans toutes les animations. Donc l'objectif, c'est d'avoir ces jeux en bois qui viennent principalement d'une entreprise française, avec cette volonté d'être français et puis avec des qualités de bois aussi éco-responsables. Donc l'objectif, c'est d'avoir ces jouets et de pouvoir offrir aux enfants, aux familles, des moments d'échange avec ces jeux, des moments de convivialité.
1: Charlotte, est-ce que l'association aura à cœur de prêter ces jeux à d'autres associations qui le demanderont? Ça peut être un des arguments peut-être pour décrocher ce budget participatif.
3: Ah, tout à fait, effectivement, c'est un objectif. On travaille nos événements, on les fait aussi en collaboration avec le comité des fêtes énormément. Ils apportent leurs connaissances et leur expérience dans le domaine. Nous sommes une jeune association, on n'a que 3 ans. Donc l'objectif, c'est de partager ensemble. Et effectivement, pour toute association qui le désire, nos jeux sont mis à disposition sans souci pour créer ce lien justement au sein des habitants de Mimizan et intergénérationnel aussi.
1: Un budget de combien ?
2: On est parti sur un budget, alors au départ, on était un peu plus ambitieux et là on s'est revu sur un budget à 1500 euros parce que on a cette volonté de pouvoir réduire les coûts aussi associés. En tant qu'association, on a une partie à supporter puis à avancer, mais l'objectif, c'était de pouvoir avec ce budget offrir un maximum de jeux. Et en fait, sur ce budget là on arrive déjà avec un parc de jeux assez intéressant, d'une dizaine de jeux de différentes tailles, différentes animations et Donc je pense que sur ce budget-là, déjà qu'il y a un budget intéressant mais aussi réduit, on va avoir un projet local, durable, qui va faire vivre vraiment la communauté.
1: Léo, le mot de la fin, c'est le tien, pour convaincre et faire en sorte qu'on vote pour ce projet. Qu'est-ce que tu as à nous dire ?
4: Voter pour plus de joie et de partage ensemble, offrons aux enfants et aux familles des moments inoubliables et renforçons le lien qui fait vivre notre commune. Merci pour votre soutien.
1: Merci Léo, Laurie et Charlotte. On rappelle le numéro de votre projet, le 2601, des Jeux Géants pour petits et grands. Un projet pour lequel vous pouvez voter à Mimizan dans le cadre de ce quatrième budget participatif, d'une enveloppe, je le rappelle, totale de 100 000 euros. Autre projet, c'est celui d'Anaïs Laurier, professeur des écoles, qui entend avec le 2609, le numéro 2609, végétaliser l'école du bourg de Mimizan.
5: Aujourd'hui, dans notre école, les enfants passent une grande partie de leur journée à l'intérieur, dans des espaces extrêmement bétonnés. Et pourtant, on sait à quel point, justement, le contact avec la nature est très important pour leur bien-être, leur concentration, leur développement. Donc avec notre projet, on souhaite transformer notre cours en un véritable espace vivant, en créant des espaces végétalisés, des coins calmes, avec des assises en bois, des endroits où les enfants pourront jouer, observer et apprendre simplement en respirant dans un environnement plus naturel.
1: Combien coûte ce projet ? De quelle façon on entend le financer totalement ? Est-ce qu'il y a plusieurs phases de ce projet en termes de financement ou pas ?
5: Non, alors c'est un projet qui coûterait environ 10 000 euros. Ça reste très raisonnable, puisqu'on décide pour l'instant d'agir que sur une des deux cours qui composent notre école. On a un espace d'à peu près 40 mètres carrés qui devrait être créé et un autre espace qui devrait être construit autour d'un arbre qui existe déjà. Donc normalement, ça devrait se faire assez rapidement et assez simplement si on a le soutien des Mimizanais.
1: Qu'est-ce qui vous a décidé à dire j'y vais, je m'inscris sur ce budget participatif, je tente ?
5: À titre personnel, je me suis lancée cette année dans l'école du dehors avec ma classe. Donc on a déjà commencé à aller en dehors de l'école tous les mardis matins avec juste ma classe. Et ça a énormément bien pris. Donc on s'est rendu compte que ça serait bien aussi de ramener un peu de dehors à l'intérieur pour les élèves, parce qu'on ne peut pas le faire tous les jours. Pour l'instant, ce n'est pas possible. Donc c'était un petit peu cette envie-là d'aller plus loin et d'essayer aussi d'apporter à tous ceux qui restent à l'école ou surtout les temps aussi qui passent en récréation, les pauses méridiennes qui sont longues, qu'ils puissent aussi avoir cet extérieur à l'intérieur.
1: Qu'est-ce qui pourrait convaincre aujourd'hui d'après vous ?
5: Le souci, je pense, pour le bien-être des enfants, de la communauté éducative également. Et puis je pense qu'aujourd'hui c'est important de répondre à ces nouveaux enjeux environnementaux. Nous, à travers nos programmes, on voit aussi que ça évolue. Le bien-être, la cohésion, le vivre ensemble, toute cette éducation au développement durable, c'est extrêmement beau sur le papier, mais si nos enfants sont confrontés à 8 heures enfermés dans du béton, je trouve que c'est un peu contraire, finalement, à ce qu'on essaye de leur inculquer.
1: Merci Anaïs. Projet 2609 à venir sur ces mêmes ondes. La présentation d'autres projets en lice est fièrement, vous l'entendrez, défendu. 4 d'entre eux bénéficient, rappelons-le, d'un bonus Agenda 21.
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1: À titre de rappel, opération Artistes en Villa d'Ax en centre-ville, c'est demain jeudi. De demain jeudi à dimanche à Saint-Paul-et-Dax, 6e édition du Festival d'impro des Qu'est-ce qu'on fait ? Cet espace Félix Arnaudin. Demain jeudi et vendredi, Salon des Seigneurs à l'Auberge Hollandaise de Mont-de-Marsan. Vendredi et samedi, c'est 4e édition du Festival itinérant et gourmand d'Ichous. Festival appelé Ichous en scène. Ce samedi, c'est aussi Coralie en Sanguinée, où Lande Asturias a invité pas moins de 4 chorale, dont une asturienne de 55 choristes et 10 musiciens. Clôture de saison culturelle pour l'Arc-en-Ciel Biscarros ce samedi dès 18h30 en collaboration avec Odisca, où sont attendues 3 compagnies en extérieur et en salle avec restauration food truck. Ce samedi, berge de la Midouze à Mont-Deux, de 15 à minuit, résonnera le festival Entre Nous, éco-responsable avec son eau alimentée par énergie solaire, et puis fête du jeune à Ross ce samedi de 10 à 18h au pôle culturel. Nuit de jazz, jazz in Pantinx à Pantinx et Forges également, ce samedi dès 19h à la salle polyvalente. Voilà pour l'essentiel de votre information.
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0: Bonne journée à l'écoute d'FGL. Il est 12h30. Tour d'horizon de l'actualité nationale et internationale. Bonjour.
1: Bonjour, bonjour à tous. Un coup de pouce pour faire le plein, c'est aujourd'hui qu'ouvre le guichet de demande d'aide grand rouleur. Dans ce journal, on vous explique la démarche à suivre. Pendant ce temps, le détroit d'Ormuz reste bloqué, mais les négociations entre l'Iran et les États-Unis se poursuivent et pourraient aboutir à une réouverture du passage. Et puis encore de fortes chaleurs, la vigilance orange canicule concerne désormais 13 départements. Des vagues de chaleur précoces auxquelles il faut de plus en plus se préparer. Le guichet de demande de l'aide grand rouleur est accessible à partir d'aujourd'hui. Le formulaire est disponible sur l'espace personnel du site impots.gouv.fr. Une aide de 100 euros proposée par le gouvernement pour faire face à la hausse des prix des carburants. Et Clémence Lebary, il faut cocher quelques critères pour en bénéficier.
2: Oui, 3 millions de gros rouleurs sont concernés. Il faut d'abord vivre en France, être né au moins en 2009 et déclarer ses impôts dans le pays. Les personnes qui en font la demande doivent ensuite avoir un revenu fiscal de référence inférieur ou égal à 16 880 euros au titre de l'année 2024. Et enfin, et surtout, il faut faire au moins 8000 km à l'année entre son domicile et son travail pour en profiter. Les personnes intéressées doivent ensuite compléter le formulaire accessible pendant 2 mois. Il suffit de renseigner l'état civil, le numéro fiscal ainsi que le numéro d'immatriculation du véhicule et celui de la carte grise.
1: Et si la demande est validée, l'aide de 100 euros sera versée dans un délai d'environ 10 jours sur le compte bancaire connu par les services des impôts. À noter que Total Energy annonce ce matin prolonger son plafonnement des tarifs pour ce week-end de la fête des mères et de la fête des pères en juin, comme pour les ponts de mai. La cause de cette hausse des prix, c'est bien sûr le blocage du détroit d'Ormuz. L'Iran et les États-Unis continuent de négocier pour tenter de mettre fin à la guerre au Moyen-Orient. Des discussions qui devraient se poursuivre malgré les frappes américaines lundi sur des sites de lancement de missiles et sur plusieurs bateaux iraniens. Des pourparlers essentiellement concentrés sur le détroit d'Ormuz, selon le général Dominique Trinquant.
3: Il faut se rappeler que le détroit d'Ormuz était libre de passage avant l'attaque américaine. Ça répondait à des accords qui ont été signés en 1995. À l'ONU, qui disent que les détroits doivent être libres de passage. Les Iraniens remettent ça en cause aujourd'hui en disant que, après tout, ce sont leurs eaux territoriales et celles d'Oman, et que donc il y a nécessité de payer. C'est sur cet argument-là qu'il va y avoir une négociation. Le nucléaire sera un sujet reporté à des négociations ultérieures.
1: Et ce matin, les gardiens de la révolution iranienne assurent qu'une reprise de la guerre est faible. Sur le front libanais, le Hezbollah annonce des combats directs avec les forces israéliennes. Dans l'actualité aussi, 38 voire 39 degrés. Météo France étend sa vigilance orange canicule. Elle concerne désormais 13 départements de la Manche à la Gironde. Ce matin, on enregistrait déjà 25 degrés à La Rochelle à 8h. Et selon les derniers modèles météo, le mercure va commencer à baisser ce week-end à l'ouest de la France, puis dans l'ensemble de l'Hexagone dimanche. Des épisodes de forte chaleur précoce qui vont être amenés à se reproduire dans les années à venir. Il est donc primordial de s'adapter dès maintenant, selon le météorologue Gaël Musquet.
4: Il faut non seulement atténuer, mais aussi s'adapter en mettant en place des plans permettant de revégétaliser des territoires pour les rafraîchir. Un arbre arrivé à maturité, c'est 20 climatiseurs. C'est dire à quel point les efforts qui sont faits aujourd'hui porteront leurs fruits dans les dizaines d'années à venir. Il faut aussi qu'on décarbone l'énergie, qu'on prépare aussi les transports pour des personnes qui n'ont pas forcément les possibilités à des coûts acceptables de se déplacer, électrifier évidemment les modes de transport le plus possible, permettre aux personnes de pouvoir vivre dans des logements décents qui permettent de faire face à ces situations qui sont critiques.
1: L'Europe est l'un des territoires qui se réchauffe le plus ces dernières années et donc de plus en plus sensible au réchauffement climatique. À noter que ce dôme de chaleur enregistre aussi un pic de pollution à l'ozone sur de nombreuses régions, dont l'Île-de-France où la vitesse est abaissée de 20 km/h sur les routes. Nicolas Sarkozy est innocent et nous le démontrerons. Les mots d'un des avocats de l'ancien président. Dernier jour d'audience devant la cour d'appel de Paris dans le procès des soupçons de financement libyen de sa campagne de 2007. Les 4 conseils de Nicolas Sarkozy vont se relayer puis l'ex-chef d'État prendra la parole une dernière fois. Le délibéré est prévu pour le 30 novembre. Les ventes de tabac en baisse, moins 8,2% entre 2024 et 2025 selon les données de l'Observatoire français des drogues et des tendances addictives. En sport, en tennis, 2e tour de Roland-Garros chez les Français. On suivra le match franco-français entre Hugo Humbert et Quentin Alice. Valentin Royer affronte, lui, le Serbe Novak Djokovic. Et puis Toulouse reste la meilleure ville étudiante. 21e classement dévoilé par le magazine L'Étudiant. Rennes arrive en deuxième position, Montpellier troisième. Parmi les nouveaux critères de notation, l'accessibilité pour les personnes en situation de handicap. Paris arrive en 19e position à cause notamment du coût du logement. Voilà pour l'actualité. Très bonne journée à tous.
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0: 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Tour d'horizon de l'actualité nationale et internationale. Bonjour.
1: Bonjour à tous. 13 départements sont toujours en vigilance orange canicule en ce milieu de journée. C'est presque toute la façade ouest du pays qui est concernée, de la Manche à la Gironde en passant par le Morbihan et les Deux-Sèvres. La chaleur pourrait atteindre localement des températures exceptionnelles de 38 voire 39 degrés ces prochains jours. Déjà ce matin, par exemple, 30 degrés ont été relevés en Corse autour de Bastia. Le mercure devrait descendre ce week-end. 3 millions de Français sont éligibles. Le formulaire de demande d'aide pour les grands rouleurs ouvre aujourd'hui sur le site des impôts. Une indemnité de 100 euros pour venir en aide aux plus modestes face à la hausse des prix des carburants. Elle est destinée aux actifs dont le revenu fiscal de référence par part est inférieur ou égal à 16 880 euros et qui effectuent chaque jour au moins 15 km pour aller travailler, 30 allers-retours. Dernière ligne droite du procès en appel sur le financement libyen de la campagne de 2007 de Nicolas Sarkozy. La défense de l'ancien président dénonce un roman grotesque et de folles accusations. Le parquet général a réclamé 7 ans de prison contre Nicolas Sarkozy qui doit prendre la parole une dernière fois en fin de journée. Décision attendue le 30 novembre. La probabilité d'une reprise de la guerre avec les États-Unis est faible pour Téhéran. Israël, de son côté, a annoncé avoir tué le nouveau chef de la branche armée du Hamas. Il a été visé par une frappe à Gaza. La déforestation à son niveau le plus bas depuis 2019 en Amazonie brésilienne. Pour la première fois, la surface déboisée dans tout le pays est passée sous le million d'hectares, selon un rapport du réseau de surveillance de référence MAP Biomass. Des résultats qui s'expliquent notamment par une hausse des contrôles et des sanctions. Et puis du foot ce soir avec la finale de la Ligue Conférence, Crystal Palace face au Rayo Vallecano. Plusieurs Français seront présents sur la pelouse comme Maxence Lacroix et Jean-Philippe Mateta avec le maillot du club anglais. Ils disputeront tous les deux la Coupe du Monde cet été avec l'équipe de France. Coup d'envoi à 21h ce soir. Très bonne journée.
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0: 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Bonjour.
1: Bonjour à tous. Le guichet de demande de l'aide grand rouleur est accessible depuis ce matin. Le formulaire est disponible sur l'espace personnel du site des impôts. Une aide de 100 euros pour faire face à la hausse des prix des carburants. Et Clémence Lobary, il faut cocher quelques critères pour pouvoir en bénéficier.
2: Oui, 3 millions de gros rouleurs sont concernés. Il faut d'abord vivre en France, être né au moins en 2009 et déclarer ses impôts dans le pays. Les personnes qui en font la demande doivent ensuite avoir un revenu fiscal de référence inférieur ou égal à 16 880 euros au titre de l'année 2024. Et enfin et surtout, il faut faire au moins 8 000 km à l'année entre son domicile et son travail pour en profiter. Les personnes intéressées doivent ensuite compléter le formulaire accessible pendant 2 mois. Il suffit de renseigner l'état civil, le numéro fiscal ainsi que le numéro d'immatriculation du véhicule et celui de la carte grise.
1: Et si la demande est validée, l'aide de 100 euros sera versée dans un délai d'environ 10 jours sur le compte bancaire connu par les services des impôts. Dans le même temps, 1,99€ le litre d'essence et 2,09€ pour le gasoil. Total Energy renouvelle son opération au prix unique pour les week-ends de la fête des mères et de la fête des pères. Plus largement, le plafonnement sera toujours en place tant que la crise au Moyen-Orient durera. Des records de température minimales battus dans la nuit. 13 départements de l'Ouest sont placés en vigilance orange canicule. Le Premier ministre Sébastien Lecornu présidera demain une réunion interministérielle sur ce sujet. Les personnels qui ont eu des comportements inappropriés à l'école seront inscrits sur une liste noire. Annonce du ministre de l'Éducation Édouard Geffray lors de la présentation du projet de loi de protection de l'enfance. La loi pour améliorer l'accès aux soins palliatifs promulguée. Le texte acte notamment la création de maisons d'accompagnement, une solution intermédiaire entre le domicile et l'hôpital pour les malades. Et puis en tennis, c'est parti pour le deuxième tour à Roland-Garros. Plusieurs Français sur les courts tout au long de la journée. On aura notamment le droit à une affiche 100% tricolore entre Hugo Humbert et Quentin Alice. Voilà pour l'actu, excellente journée.

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1: Crush de Jennifer Page vient de se finir. Les volets sont fermés dans le studio. La pinte d'eau est installée à côté de moi. La casquette sur la tête et le petit ventilo à côté. Je suis prêt pour vous dire bonjour. Soyez les bienvenus sur FGL en ce mercredi 27 mai avec évidemment toujours le soleil, toujours la canicule et cette vigilance jaune. J'espère que ça se passe à peu près bien pour vous. Vous arrivez à avoir un petit peu d'air, que la matinée s'est bien passée. On est ensemble jusqu'à 18h. Je pense bien à vous en ce début d'après-midi si vous reprenez le boulot avec probablement une petite salade composée des crudités là avec ces fortes chaleurs, des fruits et de l'eau. Hydratez-vous bien. J'espère que tout va bien. Un point météo d'ici 10 minutes pour ces prochains jours. La chaleur eh bien, qui s'installe progressivement et durablement, surtout dans les Landes cette semaine. Plein de bons plans et de sorties pour ce week-end qui arrive très très vite en cette fin mai. Et voici un artiste américain que vous avez découvert l'année dernière sur FGL, Folk Country. Il s'agit de Chabouzaï avec son tout nouveau titre. Ça s'appelle Born to Die. Je vous souhaite un excellent début d'après-midi.

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Charlotte Cardin, remixée par Offenbach sur ce titre The Way We Touch, pour vous donner du courage en ce début d'après-midi. Il est 14h14. Un point sur la météo. Rien de nouveau, mis à part cette vigilance jaune. Pour le moment, ça peut tanguer vers l'orange. Pour canicule dans les Landes, c'est déjà orange pour la Gironde. Une après-midi qui s'annonce encore très très chaude et largement ensoleillée. Vous l'avez compris, jusqu'à 35 à 37 degrés vers Castets, Dax et Mont-de-Marsan. Avec un léger, vraiment très léger vent d'est sur le littoral de Vieux-Boucau à Litémix et de Mimizan à Biscarrosse. Il fera 30-32 degrés au meilleur de l'après-midi sous un grand soleil. Aucun risque de pluie une nouvelle fois aujourd'hui, vous l'avez compris. Demain, jeudi, eh bien c'est encore de la chaleur en température stationnaire avec un ciel toutefois un peu plus voilé pour votre réveil. Le soleil va largement sortir l'après-midi avec des températures qui vont flirter une nouvelle fois avec les 36-37 degrés. Cette chaleur qui devrait durer au moins jusqu'à vendredi soir. Ça va commencer à baisser légèrement en soirée avec des températures qui descendront pour votre week-end aux alentours de 25-26 degrés. On respirera un petit peu mieux. Sur la côte aujourd'hui, océan peu agité. Attention toutefois aux baïnes hein, avec une houle de nord-ouest d'1m20 et une eau autour de 17 degrés. Nous gagnons une minute d'ensoleillement. 21h38 pour ce magnifique coucher de soleil. On va essayer à la fraîche. Ray, where is my husband? Eh bien, c'est tout de suite sur FGL. Passez une excellente après-midi.

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Manon Lisa dans vos oreilles avec le petit pêcheur Manon Lisa sur scène. En tout cas, le 6 juin prochain, 29e édition des Océanes FGL. Du côté de Dax, registre canicule, hein, le plan canicule activé pour les personnes âgées, les personnes en situation de fragilité qui résident à Dax. Vous êtes invité à vous inscrire sur le registre des personnes fragiles isolées qui sera activé en cas de canicule. C'est le cas pour inscrire une personne de votre entourage, de votre famille, de votre voisinage ou vous-même. Vous pouvez contacter le CCAS au 05 58 90 46 46 ou remplir un formulaire très rapidement en ligne sur dax.fr. Évidemment, hydratez-vous et soyez prudents. 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C'est Bruno Mars qu'on écoute tout de suite sur FGL. Très bonne après-midi tout le monde.

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0: Il est 15h. Tour d'horizon de l'actualité nationale et internationale. Bonjour.
1: Bonjour à tous. Il n'est pas prévu de reporter les épreuves du bac professionnel qui doivent commencer demain, répète le ministre de l'Éducation, Édouard Geffrey, une nouvelle fois interrogé sur ce sujet. Alors que les élèves vont se retrouver dans les salles d'examen avec des températures caniculaires, il promet que des dispositions ont été prises car ce sont toujours 13 départements qui sont en vigilance orange cet après-midi. C'est surtout l'ouest de la France qui souffre, de la Bretagne à la Gironde en passant par la Vendée. Météo France a enregistré la nuit dernière des records de température minimales dans plusieurs villes de ces régions. Les avocats de Nicolas Sarkozy vont demander sa relaxe ce dernier jour du procès en appel sur le financement libyen de la campagne de 2007 de l'ancien président de la République. Maître Christophe Ingrin dénonçait tout à l'heure un roman grotesque. Le parquet général réclamait 7 ans de prison contre l'ancien chef de l'État. La décision est attendue le 30 novembre. Une aide de 100 euros destinée à compenser la hausse des prix à la pompe pour près de 3 millions de travailleurs modestes. Les demandes pour obtenir l'indemnité carburant peuvent être effectuées depuis ce matin sur le site des impôts. Plusieurs conditions sont exigées pour pouvoir obtenir cette aide. Jean Messia accusé d'avoir encaissé une cagnotte destinée aux veuves des victimes de l'évasion de Mohamed Amra, plus de 40 000 euros au total. Le parquet de Paris a ouvert une enquête préliminaire. L'homme politique d'extrême droite évoque une erreur de la plateforme. Le tabagisme a des niveaux toujours plus bas en France, c'est ce que révèle le dernier rapport de l'Observatoire français des drogues et des tendances addictives. Des ventes en baisse d'un peu plus de 8% l'année dernière par rapport à 2024. La France fait partie de la dizaine de pays dont le niveau de tabagisme quotidien est inférieur à 5%. Et puis, Toulouse conserve sa première place et son statut de meilleure ville étudiante de France, résultat du classement 2026 de l'étudiant, qui note les efforts de la ville rose en matière d'emploi, de transport et de culture pour les plus jeunes. Rennes et Montpellier complètent le podium. Voilà pour l'info, très bel après-midi à tous.

Lion Zion, et oui, le maître du reggae à l'instant sur Abigail 15h05, à Bob Marley dans vos oreilles. J'espère que tout va bien pour vous. Et puis du côté de Mont-de-Marsan, le salon des seniors débute demain, deux jours pour prendre soin de vous, prendre soin de soi. Quatrième édition organisée par le CCAS, hein, qui sera consacrée à trois piliers pour préserver votre santé, votre bien-être. Bien manger, bouger et dormir. Et puis en ce moment, hydratez-vous en plus, hein, vous pouvez rajouter un quatrième pilier. Rendez-vous demain et vendredi de 9h à 17h. C'est à l'auberge landaise avec conférences et ateliers. Pour vous inscrire, eh bien, en ligne via un formulaire mondemarsan.fr ou par téléphone en contactant le CIS du Marsan 05 58 03 15 03. Sur la route, je l'espère pour vous, avec la clim, en tout cas dans votre voiture. Ce n'est pas le cas avec ma Fiat Punto, mais de Palmas pour vous accompagner sur la route tout de suite.

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Ascension fulgurante hein, de la nouvelle sensation de la soul britannique, Sienna Spiro avec Die on This Hill à l'instant. Quelle ascension pour cette artiste hein, qui va officiellement sortir son tout premier album studio intitulé Visitor. Ça sera disponible partout, évidemment, sur toutes les plateformes d'écoute et dans les bacs le 3 juillet prochain. Une artiste à suivre, je vous le conseille. 15h16 maintenant sur FGL. Je vous annonce la clôture de la saison professionnelle à l'Arc-en-Ciel de Biscarrosse. Ce sera ce samedi 30 mai à partir de 18h30 en organisation collaboration avec Odiska, avec un magnifique programme de la danse acrobatique avec la compagnie Racine Carré. Le spectacle Ça déménage. A-t-on toujours raison? Spectacle de clown proposé par Fred Blin et puis la compagnie Serendipity. Anomalie du cheval, c'est du cirque main à main. Vous pouvez retrouver toute la description sur arcanson-biscarrosse et puis réserver en clic votre soirée de samedi soir à partir de 18h30. Makeba, Makeba, Jane, tout de suite pour vous accompagner.

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Le DJ allemand Felix et Jane Bon, You Turn Me à l'instant, un petit quart d'heure de 16h. Bon courage avec cette chaleur. Et puis à partir de demain jusqu'à dimanche, du côté de Saint-Paul-les-Dax, c'est reparti pour une nouvelle édition du Festival de l'improvisation théâtrale. 6e édition organisée par les Qu'est-ce qu'on fait. Le festival L'impossible week-end de Félix revient à l'espace Félix Saint-Laudin dès demain jusqu'à dimanche avec des ateliers, des spectacles et un grand match de clôture. Bien évidemment, l'improvisation à l'honneur avec des spectacles inédits et des rencontres artistiques ou encore un stage professionnel. Venez nombreux du côté de Saint-Paul-les-Dax. Flo de la Vega qui fait son grand retour. Il sera d'ailleurs avec nous pour ce grand retour le 6 juin prochain aux Océanes FGL, 29e édition. J'en profite pour vous dire que le Biscabus circulera gratuitement le samedi 6 juin pour y aller, pour aller à l'événement en toute sécurité, puis évidemment pour rentrer jusqu'à 1h du matin. Dernier départ de Biscarrosse Plage pour revenir au bourg. Flo de la Vega donc tout de suite sur FGL.

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1: Bonjour, bonjour à tous. Des écoles landaises obligées de s'adapter face à la vague de chaleur. Un chauffard condamné après un accident mortel qui a coûté la vie à une étudiante dans les Landes. Et puis le stade Montois appelle ses supporters à une mobilisation générale avant le barrage ce week-end à Nice. Jusqu'à 37 degrés cet après-midi dans les Landes, le département est toujours en alerte jaune canicule. Une situation exceptionnelle pour une fin de mois de mai qui oblige les communes à s'adapter, notamment dans les écoles. Les 350 élèves de l'école de l'Île Verte à Souston n'auront pas classe les après-midi, demain et vendredi. L'agglomération de Mont-de-Marsan invite également les parents d'élèves qui le peuvent à ne pas mettre leurs enfants à l'école demain après-midi. À Saint-Paul-les-Dax, la mairie annonce déployer 30 climatiseurs mobiles pour équiper les salles des différents groupes scolaires. Les horaires d'ouverture sont exceptionnellement étendus également jeudi et vendredi à la médiathèque, lieu climatisé. Enfin, l'entrée à la piscine municipale de Saint-Paul-les-Dax est gratuite à partir d'aujourd'hui avec là aussi des horaires étendus jusqu'à 20h. À l'échelle du pays, ce sont 13 départements qui sont toujours en vigilance orange canicule. Presque toute la façade ouest est concernée, de la Manche à la Gironde en passant par le Morbihan et les Deux-Sèvres. La chaleur pourrait atteindre localement des températures exceptionnelles de 38 voire 39 degrés dans le sud ces prochains jours avant une baisse attendue dans le week-end. Dans le reste de l'actualité, il roulait à 140 km/h avec un phare en panne lorsque le drame s'est produit. Un chauffeur a été condamné hier par le tribunal de Mont-de-Marsan, un an et demi après un accident mortel qui a coûté la vie à une étudiante sur une route départementale des Landes. C'était en janvier 2025. À Garin, le suspect roulait à toute allure quand il a percuté la voiture de la jeune fille en route pour la maison de ses parents depuis Bordeaux où elle étudiait. Il écope de 5 ans de prison, dont 3 avec sursis, et devra verser 100 000 euros d'indemnité à la famille. Dernier jour du procès en appel de Nicolas Sarkozy pour le financement présumé libyen de sa campagne de 2007. 7 ans de prison ont été requis contre l'ancien président. La décision sera mise en délibéré, elle est attendue pour fin novembre. Total Energy va poursuivre son plafonnement des prix du carburant au mois de juin. 1,99€ le litre pour l'essence et 2,09€ pour le diesel. Les demandes pour obtenir l'indemnité carburant du gouvernement destinée aux gros rouleurs peuvent d'ailleurs être effectuées dès aujourd'hui. Le portail a ouvert ce matin sur le site des impôts. Et puis en rugby, une rencontre décisive qui se prépare pour le stade Montois. Les jeunes et noirs jouent leur avenir en Pro D2 ce week-end. Ils se déplacent à Nice dimanche en barrage dans l'espoir d'éviter une descente en national. Pour y arriver, le club appelle ses supporters à la mobilisation. Il organise leur déplacement avec une offre transport, aller-retour en bus, chambre d'hôtel plus place du match. La billetterie est ouverte en ligne jusqu'à vendredi. Et pour ceux qui ne peuvent pas se rendre en Côte d'Azur, une diffusion sur grand écran du match est également prévue ce dimanche au stade André et Guy Boniface.
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Irma, I know, oui, je sais qu'il fait chaud. Bonne fin d'après-midi, tout le monde. Bon courage, bon retour au frais, surtout si vous le pouvez. Je pense bien à vous si vous êtes encore au travail. Il y a plein de bons plans et d'être sorti. Un petit tour à l'eau, ce sera possible ce week-end du côté du Grand Axe. On va en parler tout à l'heure. Paddle & Co, magnifique événement autour de cette discipline. Hein, pas le paddle tennis, hein, le paddle vraiment sur l'eau. Puis rassurez-vous, plein d'autres bons plans et d'être sorti pour rythmer ce nouveau week-end qui arrive très très vite. Et puis des classiques évidemment pour vous accompagner, peut-être en voiture, une chanson du groupe Police qui figure sur l'album Synchronicity. C'est sorti en 1983, écrite par Sting évidemment, une chanson qui traite de la jalousie et de la possessivité d'un personnage voulant contrôler la vie de son amour perdu. Classique avec Every Breath You Take tout de suite sur Abgel.

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Une très bonne fin d'après-midi tout le monde avec Charlotte Cardin, The Way We Touch, cette fois-ci remixé par le DJ Offenbach à 16h17. Maintenant, je vous le disais tout à l'heure, un magnifique événement du côté du Grand Dax, Paddle & Co. à partir de vendredi jusqu'à dimanche. 3 jours de paddle, de glisse, de nature et de sensations au fil de l'eau. Vu la météo, ça va faire du bien hein, puisque le Grand Dax accueille cette première édition, nouvel événement dédié au stand-up paddle avec de la découverte, de la navigation et puis une compétition officielle dans un cadre naturel exceptionnel. Je vous informe du programme. Vendredi 29 mai, rendez-vous au lac de Christus de Saint-Paul-les-Dax pour une initiation grand public. Le lendemain, samedi, démonstration de stand-up paddle, ça sera sur la Dour à Dax. Et puis ce dimanche, venez nombreux pour la compétition qualificative au championnat de France sprint et technical race. C'est au lac de Christus de nouveau à Saint-Paul-les-Dax. Retrouvez tout le programme, les infos pratiques sur dax-tourismo.com. Actuellement en tournée avec un passage au Pays Basque à Bayonne, demain à la Luna Negra, Vie Vagabonde. C'est Petit K tout de suite sur FGL.

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0: 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Bonjour.
1: Bonjour à tous. Cette dernière vague de chaleur est un rappel brutal du changement climatique, estime l'ONU. Le mercure continue de grimper en France comme dans beaucoup de pays européens. Une grosse dizaine de départements de l'Ouest est encore en vigilance orange canicule cet après-midi. La qualité de l'air reste également dégradée dans de nombreuses régions de l'Hexagone. Dernier jour du procès en appel de Nicolas Sarkozy, la défense de l'ancien président de la République a fustigé le roman grotesque d'un financement libyen de la campagne de 2007. 7 ans de prison ont été requis contre Nicolas Sarkozy. La décision sera mise en délibéré. Elle est attendue le 30 novembre. Elle souhaite l'arrêt des poursuites judiciaires. Jacqueline Jacob demande aujourd'hui l'annulation de sa mise en examen à la cour d'appel de Dijon dans l'enquête sur la mort du petit Grégory, ce garçon retrouvé mort en 84 dans les eaux de la Vologne. Réponse le 15 juillet prochain. Cette annonce du ministre de l'Éducation nationale, les personnels ayant eu des comportements inappropriés à l'école seront inscrits sur une liste noire. Elle empêchera toute forme de réemploi dans des établissements scolaires, promet Édouard Geffray, qui a présenté aujourd'hui le projet de loi de protection de l'enfance. 3 millions de Français sont éligibles. Le formulaire de demande d'aide pour les grands rouleurs ouvre aujourd'hui sur le site des impôts. Une indemnité de 100 euros pour venir en aide aux plus modestes face à la hausse des prix des carburants. Plusieurs conditions sont exigées pour pouvoir obtenir cette aide. La déforestation à son niveau le plus bas depuis 2019 en Amazonie brésilienne. Pour la première fois, la surface déboisée dans tout le pays est passée sous le million d'hectares selon un rapport du réseau de surveillance de référence MAP Biomass. Des résultats qui s'expliquent notamment par une hausse des contrôles et des sanctions. Et puis du foot ce soir avec la finale de la Ligue Conférence, Crystal Palace face au Rayo Vallecano. Plusieurs Français seront présents sur la pelouse comme Maxence Lacroix et Jean-Philippe Mateta qui disputeront la Coupe du Monde cet été avec l'équipe de France. Coup d'envoi de cette rencontre à 21h. Voilà pour l'actu, très belle journée.

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Gloria, soirée mondaine à l'instant. Merci d'être avec nous cette fin d'après-midi, un petit quart d'heure de 17h. Je vous rappelle, ce week-end du côté de Dax, les journées romaines. Ça sera ce samedi et dimanche avec un village antique au cœur des arènes. La ville de Dax qui organise cette première édition complètement gratuite, qui a pour but de valoriser et promouvoir le patrimoine romain de la cité thermale avec des reconstitutions historiques, visites commentées, ateliers et des démonstrations qui vous attendent pendant deux jours. Des animations qui sont programmées en accès libre aux arènes et au musée de Borda. Tout le programme à retrouver sur dax.fr. Robin et Lay, Get Lucky tout de suite sur FGL.

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1: Bonjour, bonjour à tous. Des écoles landaises obligées de s'adapter face à la vague de chaleur. Un chauffard condamné après un accident mortel qui a coûté la vie à une étudiante dans les Landes. Et puis le stade Montois appelle ses supporters à une mobilisation générale avant le barrage ce week-end à Nice. Jusqu'à 37 degrés cet après-midi dans les Landes, le département est toujours en alerte jaune canicule. Une situation exceptionnelle pour une fin de mois de mai qui oblige les communes à s'adapter, notamment dans les écoles. Les 350 élèves de l'école de l'Île Verte à Souston n'auront pas classe les après-midi, demain et vendredi. L'agglomération de Mont-de-Marsan invite également les parents d'élèves qui le peuvent à ne pas mettre leurs enfants à l'école demain après-midi. À Saint-Paul-les-Dax, la mairie annonce déployer 30 climatiseurs mobiles pour équiper les salles des différents groupes scolaires. Les horaires d'ouverture sont exceptionnellement étendus également jeudi et vendredi à la médiathèque, lieu climatisé. Enfin, l'entrée à la piscine municipale de Saint-Paul-les-Dax est gratuite à partir d'aujourd'hui avec là aussi des horaires étendus jusqu'à 20h. À l'échelle du pays, ce sont 13 départements qui sont toujours en vigilance orange canicule. Presque toute la façade ouest est concernée, de la Manche à la Gironde en passant par le Morbihan et les Deux-Sèvres. La chaleur pourrait atteindre localement des températures exceptionnelles de 38 voire 39 degrés dans le sud ces prochains jours avant une baisse attendue dans le week-end. Dans le reste de l'actualité, il roulait à 140 km/h avec un phare en panne lorsque le drame s'est produit. Un chauffeur a été condamné hier par le tribunal de Mont-de-Marsan, un an et demi après un accident mortel qui a coûté la vie à une étudiante sur une route départementale des Landes. C'était en janvier 2025. À Garin, le suspect roulait à toute allure quand il a percuté la voiture de la jeune fille en route pour la maison de ses parents depuis Bordeaux où elle étudiait. Il écope de 50 prisons dont 3 avec sursis et devra verser 100 000 euros d'indemnité à la famille. Dernier jour du procès en appel de Nicolas Sarkozy pour le financement présumé libyen de sa campagne de 2007. 7 ans de prison ont été requis contre l'ancien président. La décision sera mise en délibéré, elle est attendue pour fin novembre. Total Energy va poursuivre son plafonnement des prix du carburant au mois de juin. 1,99€ le litre pour l'essence et 2,09€ pour le diesel. Les demandes pour obtenir l'indemnité carburant du gouvernement destinée aux gros rouleurs peuvent d'ailleurs être effectuées dès aujourd'hui. Le portail a ouvert ce matin sur le site des impôts. Et puis en rugby, une rencontre décisive qui se prépare pour le stade Montois. Les jeunes et noirs jouent leur avenir en Pro D2 ce week-end. Ils se déplacent à Nice dimanche en barrage dans l'espoir d'éviter une descente en nationale. Pour y arriver, le club appelle ses supporters à la mobilisation. Il organise leur déplacement avec une offre transport, aller-retour en bus, chambre d'hôtel plus place du match. La billetterie est ouverte en ligne jusqu'à vendredi. Et pour ceux qui ne peuvent pas se rendre en Côte d'Azur, une diffusion sur grand écran du match est également prévue ce dimanche au stade André et Guy Boniface.

Néa Samsei à l'instant sur FGL, 17h06. Je vous souhaite une très bonne fin d'après-midi. Petit rappel météo, toujours ces fortes chaleurs, hein, vigilance jaune canicule, orange pour la Gironde. Ça pourrait changer évidemment pour les Landes, avec un réveil demain jeudi sous un ciel un petit peu plus voilé pour votre réveil, mais les températures qui vont continuer de flirter, hein, demain sous un grand soleil, demain après-midi autour de 36 37 degrés, un poil plus frais si vous êtes sur le littoral, autour de 35 degrés. Vendredi 29 mai, quelques petits passages nuageux, puis ça va commencer à descendre progressivement autour des 30 degrés. Vendredi pour bien commencer le week-end, un ciel un petit peu plus voilé vendredi après-midi, et puis ça va continuer à baisser un tout petit peu ce week-end avec davantage de passages nuageux, des températures autour de 26 27 degrés. On respirera un petit peu mieux. Peter Shinkoti, quel honneur de le recevoir le 6 juin prochain aux Océan FGL. Il nous vient tout droit de New York, évidemment. Il vient de sortir son tout nouveau titre. Ça s'appelle Savannah Turning Up, tout de suite sur FGL.

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1: Bonjour, bonjour à tous. Jusqu'à dimanche, je vous le rappelle, c'est encore la Foire internationale de Bordeaux. Rendez-vous au Parc des Expositions. Vendredi et samedi, 4e édition du festival itinérant et gourmand d'Ichous, un festival appelé Ichous en scène. Ce samedi, c'est aussi Coralie à Sanguinet où Land Asturias a invité pas moins de 4 chorales, dont une asturienne de 55 choristes et 10 musiciens. À Biscarros, ce samedi, à partir de 18h30, je vous le rappelle, la clôture de saison à l'Arcanson et Odisca qui s'associent pour cette soirée danse acrobatique avec le spectacle Ça déménage, du cirque avec le spectacle Anomanie du cheval, et puis de clown a-t-on toujours raison. À Pontinx-les-Forges, ce samedi, Jodaan et le Ganso Club au cercle Zinzolin sur réservation. Et puis à Dax, nouvel événement, ce samedi et dimanche, les journées romaines avec Village Antique aux Arènes, autre animation, première édition.
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Justy, Jack Style, John, Turn the Light Off. Un petit quart d'heure maintenant de 18h. Je vous souhaite de passer une excellente soirée. Bon retour au frais si vous le pouvez. Petite baignade, soyez prudents. Bon courage si vous êtes encore au travail. Les températures, ces grosses températures qui durent au moins jusqu'à vendredi soir. Ça devrait commencer à baisser légèrement en ce début de week-end. Belle soirée tout le monde, prenez soin de vous. Miles Smith et Nyarwan pour se quitter. C'est Drive Safe qu'on écoute tout de suite sur FGL. Je vous dis à demain. Ciao, ciao.

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0: 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Il est 18h. 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
1: Vigilance canicule orange qui s'étend ici et là en raison, vous le savez, des forts degrés qui depuis plusieurs jours affectent les organismes des Landais et autres Girondins. 34 à 36 degrés au compteur ce jour, avant un coucher de soleil programmé à 21h37. Un spectacle en bord d'océan à lui seul, vous le savez. Il devrait faire encore plus chaud demain avec des maximales de 36 à 38 degrés. Accalmie envisagée ce vendredi avec 28 à 29 degrés et moins ce week-end avec un mercure qui retrouvera normalement des valeurs de saison, 23 à 24 degrés, avant un lundi 1er juin à 26 à 28 degrés de nouveau.
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1: Canicule, bien sûr, et adaptabilité de nos collectivités, dangers, baïnes, surtout sur notre littoral. Prison, 2 ans ferme seulement pour l'individu de 24 ans qui avait causé la mort au volant d'une étudiante à Garin. Football, audience de conciliation pour les Girondins de Bordeaux. Et puis, budget particulier participatif citoyen de Mimizan. Présentation aujourd'hui de 2 nouveaux projets, celui de l'APE La Tribu et de l'École du Bourg Jeux et Végétalisation.
0: 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Hervé Delrieux, bonjour.
1: Bonjour, bonjour à tous. Quand il faut s'adapter, il faut s'adapter. C'est dans cette période caniculaire que les Landes s'affirment et font preuve d'initiative. Comme la mairie de Pouillon qui depuis aujourd'hui ouvre exceptionnellement et gratuitement sa piscine, forte température oblige. Horaire aussi étendu concernant Saint-Paul et Dax et fermeture à Souston, c'est jeudi et vendredi après-midi de l'école de l'Île Verte, en concertation bien sûr avec l'inspection académique des Landes. Gare également aux baïnes nombreuses et sournoises en cette période, baïnes qui nous invitent à nous rappeler, comme la région Nouvelle-Aquitaine le fait, qu'il nous faut respecter les zones de plage surveillées. Preuve année, le sauvetage hier à plage d'Ondre de 2 baigneuses en difficulté, et ce grâce au dispositif de surveillance des plages l'année, une des 2 victimes étant téléportée. À la Canoë en Gironde, c'est le corps d'un homme qui ces dernières heures a été repêché plage du Lion, certainement l'une des victimes. Victime de Bahine, âgé de 35 ans, il était hier soir en passe d'être identifié. Chapitre justice dans ce journal, condamnation à 2 ans de prison ferme du chauffard et délinquant de 24 ans, roulant à 140 km/h qui en janvier 2024, sur une départementale à Garin, avait tué de nuit une automobiliste étudiante de 19 ans qui rentrait chez ses parents. L'individu bloqué, a-t-il dit, dans un bus n'a pu assister au jugement. Jugement avec des témoins qui ont confirmé qu'au volant de sa BMW, il roulait très vite et doublait sans clignotant, n'ayant qu'un seul phare qui fonctionnait. Juste avant qu'il ne percute de face le véhicule de Clara, hurlant et insultant par la suite la conductrice décédée. Bref, un détraqué déjà condamné pour viol sur mineur en 2019. Autre audience où il ne s'était pas là, aussi présenté, a fait savoir le juge à chacune et chacun de juger ici la peine infligée qui paraît bien légère à l'énoncé de ces faits et du danger que présente cet individu. Clame de nombreuses personnes. Nouvelle présidence pour le sitcom Côte Sud des Landes, dont la personne de Régis Dubus a Omoco présidence du syndicat Adour Midouze pour Denis Lanus. Et puis c'est ce 2 juin à Mimizan-Plage que sera inauguré vers 18h par le Sivom du Born et le service agenda 21 de la ville, la nouvelle plateforme de compostage de quartier Plage Sud. Demain jeudi, conseil municipaux d'Aqua et Sanguinetois.
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1: Football, nouvelle audience de conciliation ce vendredi, siège de la Fédération française de football pour les Girondins de Bordeaux qui souhaite la suspension nationale d'interdiction de recrutement actée par la FIFA. Dans l'immédiat, 80% de l'effectif sportif serait conservé et Rio Mavuba est proche de prolonger sur le banc, et ce alors qu'en coulisses, la rumeur d'une vente s'étend. Rugby pour le Stade Montois, c'est une fin de semaine prépondérante pour les joueurs et le staff qui préparent la confrontation de ce samedi à Nice. Match de barrage pour le maintien en Pro D2. Revoici le temps à Parandy-sans-Borne ce samedi de la 22e Parandix, challenge pédestre de 10 km par équipe mixte de 6 coureurs avec les 4 meilleurs temps retenus. Deux courses sont au programme sur 5 et 10 km, plus la marche de 5 et les deux courses des enfants. Côté glisse, première édition de vendredi à dimanche à Saint-Paul-les-Dax, lac de Christus de Paddle & Co. Pirogue, c'est samedi et dimanche, ce sont les 20 ans du club Biscarrossé Biscava. Nous allons en parler cette fin de semaine, c'est 30 et 31 mai donc, site de la TQR avec compétition et courses, découvertes, défis, animation et restauration, sans oublier les cultures et traditions polynésiennes et gasconnes, à travers des chants et des danses, concerts en Bordeaux tout le week-end.
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1: Bon, budget participatif citoyen, hashtag le quatrième pour la ville de Mimizan, qui depuis mi-mai rend public sa dernière ligne droite avec ses projets retenus. Mimizanais, vous avez désormais jusqu'au 15 juin pour voter pour vos trois projets favoris sur internet via participer.mimizan.fr ou en mairie en déposant vos trois choix dans l'urne dédiée. À notre antenne, vous le savez, sur plusieurs jours de se faire le support de ces projets retenu et permettre à leurs auteurs de les défendre. Aujourd'hui, le projet 2601, intitulé « Des jeux géants pour petits et grands », projet initié par l'APE La Tribu du Bourg. Facile d'imaginer de quoi il s'agit, mais comment ce projet sera-t-il réalisé ? Parole de Laurie Chamossé et de Charlotte Lorios, accompagnée du petit Léo Da Silva.
2: Le besoin est venu en fait du rôle qu'on a au niveau de l'association des parents d'élèves, c'est de créer des animations, de récolter de l'argent pour pouvoir justement développer des projets pédagogiques, améliorer les conditions des enfants de nos écoles et on a aussi la volonté de développer de plus en plus d'animations ouvertes à tous. C'est un peu aussi notre objectif, c'est que ces animations sont accessibles à tous. Aujourd'hui, on ne fait pas payer l'entrée à l'association, on ne fait pas payer les animations qu'on développe avec l'association. Et donc, ce projet est né en fait de cette volonté de continuer à dynamiser nos activités, nos projets et nos événements qu'on crée aussi bien pour nos écoles qu'en lien avec le comité des fêtes.
1: Ces jeux, de quel ordre sont-ils ? Par qui seront-ils fabriqués et pour quel coût ?
2: Aujourd'hui, on est parti sur des jeux géants en bois, principalement. L'objectif, c'est de pouvoir proposer des jouets intemporels. On a l'idée du petit chevau, de la puissance 4, où nos parents, nos grands-parents aussi ont joué à ces jeux. Des cornhole qui sont assez festifs et qui on voit dans toutes les années. Donc l'objectif, c'est d'avoir ces jeux en bois qui viennent principalement d'une entreprise française, avec cette volonté d'être français et puis avec des qualités de bois aussi éco-responsables. Donc l'objectif, c'est d'avoir ces jouets et de pouvoir offrir aux enfants, aux familles, des moments d'échange avec ces jeux, des moments de convivialité.
1: Charlotte, est-ce que l'association aura à cœur de prêter ces jeux à d'autres associations qui le demanderont? Ça peut être un des arguments, peut-être, pour décrocher ce budget participatif.
3: Ah, tout à fait, effectivement, c'est un objectif. On travaille nos événements, on les fait aussi en collaboration avec le comité des fêtes, énormément. Ils apportent leurs connaissances et leur expérience dans le domaine. Nous sommes une jeune association, on n'a que 3 ans. Donc l'objectif, c'est de partager ensemble. Et effectivement, pour toute association qui le désire, nos jeux sont mis à disposition sans souci pour créer ce lien justement au sein des habitants de Mimizan et intergénérationnel aussi.
1: C'est un budget de combien ?
2: On est parti sur un budget, alors au départ, on était un peu plus ambitieux et là on s'est revu sur un budget à 1500 euros parce que on a cette volonté de pouvoir aussi réduire les coûts aussi associés. En tant qu'association, on a une partie à supporter puis à avancer, mais l'objectif, c'était de pouvoir avec ce budget offrir un maximum de jeux. Et en fait, sur ce budget là on arrive déjà avec un parc de jeux assez intéressant, d'une dizaine de jeux de différentes tailles. tailles, différentes animations. Et voilà, donc je pense que sur ce budget-là, déjà qui est un budget intéressant mais aussi réduit, on va avoir un projet local, durable, qui va faire vivre vraiment la communauté.
1: Léo, le mot de la fin, c'est le tien, pour convaincre et faire en sorte qu'on vote pour ce projet. Qu'est-ce que tu as à nous dire ?
4: Voter pour plus de joie et de partage ensemble, offrons aux enfants et aux familles des moments inoubliables et renforçons le lien qui fait vivre notre commune. Merci pour votre soutien.
1: Merci Léo, Laurie et Charlotte. On rappelle le numéro de votre projet, le 2601, des Jeux géants pour petits et grands. Un projet pour lequel vous pouvez voter à Mimizan dans le cadre de ce quatrième budget participatif, d'une enveloppe, je le rappelle, totale de 100 000 euros. Autre projet, c'est celui d'Anaïs Laurier, professeur des écoles, qui entend avec le 2609, le numéro 2609, végétaliser l'école du bourg de Mimizan.
5: Aujourd'hui, dans notre école, les enfants passent une grande partie de leur journée à l'intérieur, dans des espaces extrêmement bétonnés. Et pourtant, on sait à quel point, justement, le contact avec la nature est très important pour leur bien-être, leur concentration, leur développement. Donc avec notre projet, on souhaite transformer notre cours en un véritable espace vivant, en créant des espaces végétalisés, des coins calmes, avec des assises en bois, des endroits où les enfants pourront jouer, observer et apprendre simplement en respirant dans un environnement plus naturel.
1: Combien coûte ce projet ? De quelle façon on entend le financer totalement ? Est-ce qu'il y a plusieurs phases de ce projet en termes de financement ou pas ?
5: Non, alors c'est un projet qui coûterait environ 10 000 euros. Ça reste très raisonnable, puisqu'on décide pour l'instant d'agir que sur une des deux cours qui composent notre école. On a un espace d'à peu près 40 mètres carrés qui devrait être créé et un autre espace qui devrait être construit autour d'un arbre qui existe déjà. Donc normalement, ça devrait se faire assez rapidement et assez simplement si on a le soutien des Mimizanais.
1: Qu'est-ce qui vous a décidé à dire « j'y vais, je m'inscris sur ce budget participatif, je tente » ?
5: À titre personnel, je me suis lancée cette année dans l'école du dehors avec ma classe. Donc on a déjà commencé à aller en dehors de l'école tous les mardis matins avec juste ma classe. Et ça a énormément bien pris. Donc on s'est rendu compte que ça serait bien aussi de ramener un peu de dehors à l'intérieur pour les élèves, parce qu'on ne peut pas le faire tous les jours. Pour l'instant, ce n'est pas possible. Donc c'était un petit peu cette envie-là d'aller plus loin et d'essayer aussi d'apporter à tous ceux qui restent à l'école ou sur tous les temps aussi qui passent en récréation, les pauses méridiennes qui sont longues, qu'ils puissent aussi avoir cet extérieur à l'intérieur.
1: Qu'est-ce qui pourrait convaincre aujourd'hui d'après vous ?
5: Le souci, je pense, pour le bien-être des enfants, de la communauté éducative également. Et puis je pense qu'aujourd'hui c'est important de répondre à ces nouveaux enjeux environnementaux. Nous, à travers nos programmes, on voit aussi que ça évolue. Le bien-être, la cohésion, le vivre ensemble, toute cette éducation au développement durable, c'est extrêmement beau sur le papier, mais si nos enfants sont confrontés à 8 heures enfermés dans du béton, je trouve que c'est un peu contraire finalement à ce qu'on essaye de leur inculquer.
1: Merci Anaïs. Ce projet 2609 à venir sur ces mêmes ondes. La présentation d'autres projets en lice et fièrement, vous l'entendrez défendu. 4 d'entre eux bénéficient, rappelons-le, d'un bonus Agenda 21.
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1: À titre de rappel, opération Artiste en Ville à Dax en centre-ville, c'est demain jeudi. De demain jeudi à dimanche à Saint-Paul-et-Dax, 6e édition du Festival d'impro des Qu'est-ce qu'on fait ? Cet espace Félix Arnaudin. Demain jeudi et vendredi, Salon des Seigneurs à l'Auberge Hollandaise de Mont-de-Marsan. Vendredi et samedi, c'est 4e édition du Festival itinérant et gourmand d'Ichous. Festival appelé Ichous en scène. Ce samedi, c'est aussi Coralie en sanguinée, où Land Asturias a invité pas moins de 4 chorale, dont une asturienne de 55 choristes et 10 musiciens. Clôture de saison culturelle pour l'Arc-en-Ciel Biscarros ce samedi dès 18h30 en collaboration avec Odisca, où sont attendues 3 compagnies en extérieur et en salle avec restauration food truck. Ce samedi, berge de la Midouze à Mondeux, de 15 à minuit, résonnera le festival Entre nous, éco-responsable avec son eau alimentée par énergie solaire. Et puis fête du jeune à Ross ce samedi de 10 à 18h au pôle culturel. Nuit de jazz, Jazz in Pantinx à Pantinx et Forge également, ce samedi dès 19h à la salle polyvalente. Voilà pour l'essentiel de votre information.
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0: 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Bonsoir.
1: Bonsoir, bonsoir à tous. Des températures encore exceptionnelles aujourd'hui pour un mois de mai, une situation forcément difficile à vivre dans les écoles. Un projet de loi très attendu visant à renforcer la protection de l'enfance, c'est bien, mais pas assez pour certains professionnels. Et puis les ventes de tabac continuent de baisser en France. Depuis plusieurs jours, la France est touchée par une vague de chaleur inédite pour un mois de mai. De fortes températures qui impactent aussi les établissements scolaires. 20 à 30% d'entre eux ne seraient d'ailleurs pas adaptés aux périodes de canicule, selon les syndicats. Des bâtiments vétustes ou mal isolés qui rendent le travail difficile, selon la secrétaire générale du SNES-FSU, Sophie Vénétité.
2: Être dans une salle de cours avec 35 élèves, un professeur, quand il fait 29 ou 30 degrés, ça devient extrêmement difficile de se concentrer. Et donc, ça devient très difficile de pouvoir travailler, ne serait-ce que pendant une heure. Donc, on voit bien, nos élèves sont moins attentifs, c'est plus difficile de se concentrer. Et pour des collègues, comme pour les élèves, enchaîner plusieurs heures de cours dans ces conditions, c'est très difficile. On avait déjà eu l'an dernier des collègues qui avaient fait des malaises en raison de la chaleur. Donc, on voit bien que c'est aussi les conditions de travail, les conditions d'apprentissage des élèves, mais c'est aussi la santé des personnels qui est mise en danger.
1: Et une réunion interministérielle sur la canicule est prévue demain après-midi. Le gouvernement évoque un travail sur un plan d'endurance dans la durée jusqu'en septembre pour anticiper un certain nombre d'événements. En attendant, 13 départements de l'Ouest sont toujours en vigilance orange canicule, 17 le seront demain. Paris et les départements de la Petite Couronne viennent s'ajouter à la liste. L'ONU estime que cette dernière vague de chaleur est un rappel brutal du changement climatique. Dans l'actualité également, la dernière ligne droite du procès en appel sur les soupçons de financement libyen de la campagne présidentielle de Nicolas Sarkozy. Dernier jour aujourd'hui avec les plaidoiries des avocats avant les ultimes déclarations de l'ancien président. Le parquet général a réclamé 7 ans de prison contre Nicolas Sarkozy. La décision sera connue le 30 novembre. Jacqueline Jacob sera fixée le 15 juillet. La grande tante du petit Grégory demandait aujourd'hui l'annulation des poursuites auprès de la cour d'appel de Dijon. Elle est mise en examen pour association de malfaiteurs dans l'affaire de la mort de l'enfant. Le gouvernement accélère sur la protection de l'enfance. L'exécutif a présenté ce matin un projet de loi visant à aller plus loin sur ce sujet. Parmi les mesures phares, plus de contrôle chez les agents et intervenants en milieu scolaire. Un texte bienvenu, mais tardif, explique Laurent Boyer, président fondateur de l'association Les Papillons, qui lutte contre toutes les formes de maltraitance faites aux enfants.
3: Ça me rassure, oui et non, parce que je me dis qu'il faut attendre 2026 et cette succession de faits divers pour qu'on se dise qu'il faudrait peut-être faire des contrôles renforcés sur tous les adultes qui sont au contact des enfants. Je trouve ça un peu dommage. En tout cas, c'est bien maintenant, ça peut être inscrit dans le cadre de la loi, mais il faut que ces contrôles, ils soient beaucoup plus réguliers, qu'ils soient parfois même ponctuels. Mais en tout cas, cette mesure, elle était vraiment nécessaire. On doit pouvoir être certain que tous les adultes qui gravitent autour des enfants ne sont pas connus pour des faits qui les empêcheraient d'être justement autour des enfants.
1: Et le gouvernement envisage de faire examiner le texte d'ici cet été. Une aide de 100 euros destinée à compenser la hausse des prix à la pompe pour près de 3 millions de travailleurs modestes. Les demandes pour obtenir l'indemnité carburant peuvent être effectuées depuis ce matin sur le site des impôts. Plusieurs conditions sont exigées tout de même pour pouvoir obtenir cette aide. La lutte contre le tabagisme semble porter ses fruits. Des tarifs toujours plus élevés, des campagnes anti-tabac qui se multiplient et des ventes qui dégringolent. Elles ont baissé d'un peu plus de 8% en 2025 par rapport à 2024 en France. C'est ce que révèle aujourd'hui le dernier rapport de l'Observatoire français des drogues et des tendances addictives. Une bonne nouvelle pour la santé, mais il y a tout de même quelques bémols, Christophe Miedouget.
4: Oui, d'abord parce que cette étude n'évoque que les ventes légales, le tabac vendu dans le réseau des buralistes. Pas les ventes réalisées dans les pays frontaliers où le tabac est moins cher, comme en Belgique ou en Espagne. Elle ne tient pas compte non plus, forcément, du tabac de contrebande qui prend une part toujours plus importante sur le marché. Reste que cette étude de l'OFDT montre que les Français fument moins. Un Français sur cinq reconnaît fumer chaque jour, le chiffre le plus bas depuis 25 ans. Les lycéens fument moins également, 30% affirment être fumeurs en 2010, ils sont moins de 6% aujourd'hui. Une baisse compensée par une nette hausse de l'usage de la cigarette électronique. Les chiffres sont globalement encourageants, mais la bataille pour la santé est loin d'être gagnée.
1: Et le chiffre d'affaires du tabac s'élève en 2025 à plus de 18 milliards d'euros, un chiffre stable depuis près de 10 ans. Et puis en foot, la finale de la Ligue Conférence ce soir, Crystal Palace face au Rayo Vallecano. Plusieurs Français seront présents sur la pelouse, comme Maxence Lacroix et Jean-Philippe Mateta du côté du club anglais, qui disputeront la Coupe du Monde cet été avec les Bleus. Coup d'envoi de cette affiche à 21h. Voilà pour l'essentiel de l'actu. Passez tous une excellente soirée.
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1: Allez, je vous emmène un 27 mai 1937. Bonjour, le Golden Gate Bridge à San Francisco. On inaugure ce Golden Gate Bridge, le pont suspendu le plus long du monde jusqu'en 64. Long de 2,7 km, large de 27 mètres de haut et de 230 mètres. Il est le monument emblématique de la ville californienne. Un pont traversant le Golden Gate Détroit par lequel la baie de San Francisco débouche dans l'océan Pacifique. Il permet ainsi de relier la ville de San Francisco, située à la pointe nord de la péninsule de San Francisco, à la ville de Sausalito, situé à la pointe sud de la péninsule du comté de Marin. Financé par la Work Project Administration, sa construction, qui se heurte à de nombreuses difficultés, débute en 1933 et s'étale sur une durée de 4 ans. La couleur du pont orange international a été choisie pour être en accord avec les paysages environnants. Le pont peut se balancer de plus de 2 mètres pour résister à des vents de 160 km/h. Il compte 6 voies de circulation ouvertes au trafic automobile et 2 allées réservées aux piétons de chaque côté du pont.
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1: Bonsoir à tous. Nouvelle finale européenne de foot ce soir. La dégringolade de Loïs Boisson et encore une victoire danoise sur le Tour d'Italie. C'est l'actu sport du jour. Le foot à 3 jours de la finale de la Ligue des Champions. Deuxième finale européenne de la saison ce soir. Les Anglais de Crystal Palace affrontent les Espagnols du Rayo Vallecano en finale de la Ligue Conférence. Rencontre qui se jouera à Leipzig en Allemagne. Le foot encore. Grégory Lorenzi, bientôt nommé au poste de directeur sportif de l'Olympique de Marseille. Le président du club, Stéphane Richard, a confirmé l'arrivée de l'ancien dirigeant brestois qui remplacera Mehdi Benatia. Le tennis, le début aujourd'hui du deuxième tour à Roland-Garros. Pas de française sur les cours aujourd'hui. On rappelle la sortie hier de la numéro 1 tricolore Loïs Boisson. Une défaite synonyme de sortie du top 100 pour la demi-finaliste de l'an dernier. Un classement qui ne lui permettra plus d'entrer dans les principaux tournois majeurs du circuit principal. Mais en raison de sa longue absence pour blessure, la joueuse va bénéficier d'un classement protégé qui lui ouvrira les portes de deux grands chelems. En cyclisme, le Danois Michael Valgren a remporté cet après-midi la 17e étape du Tour d'Italie. Au général, c'est toujours son compatriote Jonas Vingegaard qui est en tête. Du handball ce soir avec la finale de la Star League avant l'heure, le Paris Saint-Germain, leader du championnat, reçoit son dauphin au classement Nantes pour la 28e journée. Match décisif pour le titre de champion. Les deux équipes sont invaincues cette saison. En basket, quart de finale retour de la Betclic Elite ce soir. Le Mans reçoit Nanterre, avantage au Nantais qui s'était imposé 90 à 74 à l'aller, et Bourg-en-Bresse accueille Monaco. Les Monégasques avaient remporté le match aller 81 à 75. Le rugby, quelle sanction pour le Stade Toulousain? D'après l'équipe, le club sera fixé sur son sort le 7 juillet prochain. Ses dirigeants ont été entendus hier par la commission de discipline de la Ligue nationale de rugby spécialisée Salary Cap. Une amende de 5 millions d'euros a été requise. Un mot de natation avec un record de France qui est tombé aujourd'hui chez les jeunes. Sauveur Cristofini a battu le record des 17 ans sur le 200 mètres, record qui était détenu par Yannick Agnel, triple médaillé olympique. Bonne soirée. 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
2: C'est pour le moins une romance inattendue. Selon les révélations d'une source au site britannique et du Daily Mail, Tom Cruise aurait été bouleversé par la prestation de l'ancienne star de la série Alerte à Malibu dans le film The Last Showgirl. Pamela Anderson incarne une danseuse de cabaret dont le spectacle est brusquement interrompu. Elle sera obligée de donner une suite à sa carrière tout en gérant ses relations compliquées avec sa fille. L'actrice de 58 ans y offre une performance qui aurait impressionné Tom Cruise, au point que ce dernier décide de la contacter. Depuis, ils sont en contact régulier et leur relation aurait évolué, toujours selon la presse.
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1: Le programme télé. Ce soir sur TF1, retrouvez Grey's Anatomy. Sur France 2, l'or bleu. France 3, Apocalypse, les débarquements. Saison 1, à Téhéran, en novembre 43. Staline, Roosevelt et Churchill se rencontrent pour préparer un nouveau front à l'ouest qui soulagera le front de l'est. Objectif, libérer l'Europe de l'oppression nazie. Leur plan consiste à débarquer en Normandie, puis en Provence, pour faire la jonction vers Dijon et encercler l'armée allemande. Le 6 décembre, le général américain Eisenhower planifie depuis l'Angleterre l'opération Overlord, le débarquement en France. Dans les ports anglais, plus de 2 millions de soldats alliés rejoignent bientôt les forces britanniques. Canal+, Ice Fall, M6, Top Chef, TMC, Retour vers le futur 3, C-Star, Criminal Squad et sur T18, Munch. Voilà, je vous laisse faire votre choix et par avance, une belle soirée devant votre télévision.
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2: Ah bah bravo à ce milliardaire, c'est un accident plutôt banal qui s'est transformé en un véritable tourbillon d'émoi et de soutien. Anaïs, une jeune Française de 19 ans originaire du Mans et serveuse dans un café de Melbourne en Australie, le 25 avril dernier, alors qu'elle est en plein service, elle croise le chemin d'une passante. Cette dernière lève son bras à hauteur des plats qu'Anaïs portait, qui se brise au sol. Plutôt que de s'arrêter, la femme continue son chemin avant de se retourner et de lancer « c'est votre faute » et d'insulter la jeune serveuse. Hein. Auprès de nos confrères du Maine Libre, Anaïs est revenu sur cette altercation, confiant ne toujours pas en comprendre les raisons. J'apportais les plats à l'extérieur, une femme est arrivée, je me suis arrêté, elle a renversé les plats sur moi, elle a continué son chemin et s'est retournée pour dire « c'est votre faute » en m'insultant. Au début, je savais pas que j'étais blessé. C'est quand je suis rentré dans le café que mes collègues ont vu que je saignais. Sur le coup, la jeune serveuse ne s'était pas rendu compte que sa dent s'était cassée. Quand je me suis vu dans le miroir, je me suis mis à pleurer. C'était un jour férié, j'ai eu peur de perdre ma dent. À la suite de cet épisode, le patron du café, la vallée où travaille Anaïs poste la vidéo de l'incident sur le compte Instagram de l'enseigne avec un texte « Please help us identify this woman ». S'il vous plaît, aidez-nous à identifier cette femme. En moins de 2 semaines, la vidéo a fait le tour de la toile, visionnée 7 millions de fois et récolté 11 000 commentaires. Elle reçoit alors des milliers de messages de soutien et même des cadeaux de clients, fleurs, chocolat, nourriture française ou même d'entrepreneurs qui lui offrent leurs services, coiffure, cours de self-défense. Une dentiste propose même de réparer sa dent gratuitement et un milliardaire dont l'identité n'est pas révélée promet 5 000 $ à celui qui retrouvera la passante. Anaïs confie que des clients sont venus la rassurer, lui disant de ne pas prendre en compte cet incident dans une aventure australienne. Apparemment, ce soutien au sein du quartier est courant. Avant que la vidéo ne soit postée sur les réseaux, la jeune serveuse s'était rendue au commissariat à relater ce qu'il était arrivé et la police ne l'a pas trop prise au sérieux. Ils lui ont dit qu'elle prenait sa déposition, mais que ça allait mettre 18 mois à être traité. Le lendemain de la divulgation des images de caméras de surveillance, Anaïs passe à la télévision australienne. Elle s'attendait pas à ce que ça prenne autant d'ampleur et un incident donc trop grave. Elle dit qu'il y a pire dans la vie. En tous les cas, un dentiste a pu réparer la dent d'Anaïs le jour même. Super patron qui a été là.
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0: 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Bonsoir.
1: Bonsoir à tous. 2 ans après sa reprise en coopérative par les salariés, la verrerie Duralex s'apprête à demander son placement en redressement judiciaire en début de semaine prochaine, selon l'AFP ce jour. L'entreprise pourrait donc connaître son 5e redressement judiciaire en une 20aine d'années. Le groupe en difficulté financière qui emploie plus de 240 salariés en Centre-Val de Loire. Le tribunal d'Orléans doit se prononcer prochainement. Dans le volet judiciaire aussi, la fin du procès en appel sur les soupçons de financement libyen de la campagne présidentielle de 2007 de Nicolas Sarkozy. L'ancien président qui a redit à la cour n'avoir jamais reçu un centime de Muammar Kadhafi, feu le dictateur libyen. Le parquet général a réclamé 7 ans de prison contre Nicolas Sarkozy. La décision sera connue le 30 novembre. C'est un tournant majeur dans la prise en charge de l'obésité. Les médicaments Wegovy et Mounjaro vont être remboursés pour les patients en situation d'obésité massive à sévère dès la mi-juin en France. Un nombre de malades restreints seront concernés. Le taux de remboursement par la Sécurité sociale devrait s'élever à 65%. Les patients qui devront toujours débourser quelques centaines d'euros par mois pour leurs injections censées leur faire perdre du poids. La ministre de la Santé, Stéphanie Rist, devrait officialiser cette annonce ce jeudi 28 mai. De nombreux records de chaleur battus aujourd'hui. Plus de 37 degrés dans l'Aude, 36 dans les Landes, de la Charente-Maritime ou encore dans le Var. Ce soir, 30 départements sont toujours en vigilance orange. La région parisienne le sera également demain, comme plusieurs autres départements de la façade ouest. L'ONU estime que cette dernière vague de chaleur est un rappel brutal du changement climatique. Elle est disponible, une aide de 100 euros destinée à compenser la hausse des prix à la pompe pour près de 3 millions de travailleurs modestes. Les demandes pour obtenir l'indemnité carburant sous condition peuvent être effectuées depuis ce matin sur le site des impôts. Voilà pour l'essentiel de votre actualité. Bonne soirée à notre écoute.
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2: Un voleur insolite. Le mystère est enfin résolu après plus de deux semaines d'interrogation. Deux habitants de Saint-Vincent-de-Caunes, Zach en Dordogne, ont découvert que leurs 19 boules de pétanque portées disparues n'ont pas été volées par une personne, mais par un animal, plus précisément par un renard. Le couple est tellement fan de pétanque qu'il a créé un boulodrome dans son jardin. Mais depuis début mai, plusieurs boules disparaissaient jour après jour. Ils ont alors décidé d'installer une caméra pour comprendre ce qui se passait. C'est comme cela qu'ils ont découvert que le responsable de ces vols n'était autre qu'un renard. On était béat, on a ri, c'est quelque chose qu'on pourrait raconter n'importe où, on va nous dire que c'est une histoire rigolote, mais elle est bien réelle, indique la femme. On a un renard qui préfère les boules aux poules. C'est quand même extraordinaire, poursuit son mari. Selon eux, le préjudice total de ces larcins est estimé entre 800 et 900 euros tout de même. Maintenant qu'ils connaissent la vérité, les passionnés sont prêts à tout pour retrouver leurs boules de pétanque. Ils ont acheté un traceur qu'ils comptent accrocher à une boule dans l'espoir de retrouver toutes les autres. C'est un jeu qui s'est installé entre nous. Si on a de la chance, on espère que ça va nous emmener à son terrier, confie la femme auprès de nos confrères.
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0: 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Il est 21h. Tour d'horizon de l'actualité nationale et internationale. Bonsoir.
1: Bonsoir, bonsoir à tous. Le détroit d'Ormuz doit rester ouvert à tous. Affirmation de Donald Trump qui a tenu une conférence de presse à la Maison Blanche ce mercredi. Le président américain a assuré qu'il y avait une centaine de bateaux bloqués dans le détroit, point de passage stratégique. Pour l'heure, le président américain a déclaré ne pas être satisfait des propositions de l'Iran en vue d'un accord mettant fin à la guerre dans la région. Les bombardements israéliens continuent au Liban contre le Hezbollah pro-iranien.

Israël a lancé un appel à évacuer Attir, ville située au sud du pays du Cèdre. Plusieurs localités ont été frappées ces derniers jours par Israël, malgré la trêve en vigueur. Au moins 30 personnes sont mortes au Liban ce mardi, selon Beyrouth. Et c'est dans ce contexte de guerre au Moyen-Orient que la fête de l'Aïd al-Kébir s'est tenue pour les musulmans du monde entier. En Arabie Saoudite, environ 1,7 million de pèlerins se sont déplacés à la Mecque. Plusieurs dispositifs de défense face à toute menace aérienne ont été mis en place, selon le ministère de la Défense saoudien. Autour en France, je tiens parce que je suis innocent. C'est sur ces mots de Nicolas Sarkozy que s'est achevé le procès en appel sur les soupçons de financement libyen de la campagne présidentielle de 2007 de l'ancien président. La décision sera rendue le 30 novembre prochain. C'est un tournant majeur dans la prise en charge de l'obésité. Après plus d'un an de négociations entre le gouvernement et les laboratoires, les médicaments Wegovy et Mounjaro vendus en France depuis 2024 vont être remboursés sous conditions, notamment pour les patients en situation d'obésité massive à sévère dès la mi-juin dans l'Hexagone. Le taux de remboursement par la Sécurité sociale devrait s'élever à 65%. La ministre de la Santé, Stéphanie Rist, devrait officialiser demain cette annonce. Un mot de tennis. Cap vers Roland-Garros. Le Français Quentin Alice s'est qualifié pour le troisième tour du tournoi sur terre battue après sa victoire face à son homologue Hugo Humbert. Valentin Royer a été éliminé, lui, par Novak Djokovic au terme d'un match fou. Belle soirée.

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0: 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Il est 22h.
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